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Chapitre 1. Parole d'Amos, l'Écoa, vision qu'il eut sur Israël, au temps d'Ozias, roi de Juda, et au temps de Jéroboam, fils de Joas, roi d'Israël, 2 ans avant le tremblement de terre. Il dit, de Sion l'Éternel rugit, de Jérusalem il fait entendre sa voix. Les pâturages

captifs pour les livrer à Édom. J'enverrai le feu dans les murs de Gaza, et il en dévorera les palais. J'exterminerai d'Asdod les habitants, et d'Ascalon celui qui tient le sceptre. Je tournerai ma main contre Écron, et le reste des Philistins périra, dit le Seigneur l'Éternel. Ainsi parle l'Éternel. À cause de 3 crimes de Tyr, même de 4, je ne révoque pas mon arrêt, parce qu'ils ont livré à Édom une foule de captifs, sans se souvenir de l'alliance fraternelle. J'enverrai le feu dans les murs de Tyr, et il en dévorera les palais. Ainsi parle l'Éternel. À cause de 3 crimes d'Édom, même de 4, je ne révoque pas mon arrêt, parce qu'il a poursuivi ses frères avec l'épée, en étouffant sa compassion, parce que sa colère déchire toujours, et qu'il garde éternellement sa fureur. J'enverrai le feu dans Théman, et il dévorera les palais de Bostra. Ainsi parle l'Éternel. À cause de 3 crimes des enfants d'Ammon, même de 4, je ne révoque pas mon arrêt, parce qu'ils ont fendu le ventre des femmes enceintes de Galaad, afin d'agrandir leur territoire. J'allume mur de Rabba, il en dévorera les palais. Au milieu des cris de guerre, au jour du combat, et leur roi s'en ira en captivité, lui et ses chefs avec lui, dit l'Éternel. Amos, chapitre 2. Ainsi parle l'Éternel. À cause de 3 crimes de Moab, même de 4, je ne révoque pas mon arrêt, parce qu'il a brûlé, calciné les os du roi d'Édom. J'enverrai le feu dans Moab, et il dévorera les palais de Kérijot. Et Moab périra au milieu du tumulte, au milieu des cris de guerre et du bruit de la trompette. J'exterminerai de son sein le juge, et je tuerai tous ses chefs avec lui, dit l'Éternel. Ainsi parle l'Éternel. À cause de 3 crimes de Juda, même de 4, je ne révoque pas mon arrêt, parce qu'ils ont méprisé la loi de l'Éternel, et qu'ils n'ont pas gardé ses ordonnances, parce qu'ils ont été égarés par les idoles mensongères, après lesquels leurs pères ont marché. J'enverrai le feu dans Juda, et il dévorera les palais de Jérusalem. Ainsi parle l'Éternel. À cause de 3 crimes d'Israël, même de 4, je ne révoque pas mon arrêt, parce qu'ils ont vendu le juste pour de l'argent, et le pauvre pour une paire de souliers. Ils aspirent à voir la poussière de la terre sur la tête des misérables, et ils violent le droit des malheureux. Le fils et le père, vers la même fille, afin de profaner mon saint nom. Ils s'étendent près de chaque autel sur des vêtements pris en gage, et ils boivent dans la maison de leur Dieu le vin de ceux qu'ils condamnent. Et pourtant j'ai détruit devant eux les Amoréens, dont la hauteur égalait celle des cèdres, et la force celle des chênes. J'ai détruit leurs fruits en haut et leurs racines en bas. Et pourtant, je vous ai fait monter du pays d'Égypte, et je vous ai conduit 40 ans dans le désert, pour vous mettre en possession du pays des Amoréens. J'ai suscité parmi vos fils des prophètes, et parmi vos jeunes hommes des Nazaréens. N'en est-il pas ainsi, enfants d'Israël, dit l'Éternel? Et vous avez fait boire du vin aux Nazaréens, et aux prophètes vous avez donné cet ordre, ne prophétisez pas. Voici, je vous écraserai, comme foule la terre, un chariot chargé de gerbes. Celui qui est agile ne pourra fuir. Celui qui a de la force ne pourra s'en servir. Et l'homme vaillant ne sauvera pas sa vie. Celui qui manie l'arc, celui qui a les pieds légers, n'échappera pas. Et le cavalier ne sauvera pas sa vie. Le plus courageux des guerriers s'enfuira nu dans ce jour-là, dit l'Éternel. Amos, chapitre 3. Écoutez cette parole que l'Éternel prononce contre vous, enfants d'Israël, contre toute la famille que j'ai fait monter du pays d'Égypte. Je vous ai choisi, vous seuls parmi toutes les familles de la terre. C'est pourquoi je vous châtirai pour toutes vos iniquités. Deux hommes marchent-ils ensemble, sans en être convenus? Le lion rugit-il dans la forêt sans avoir une proie? Le lionceau pousse-t-il des cris du fond de sa tanière, sans avoir fait une

0: une capture? L'oiseau tombe-t-il dans le filet qui est à terre, sans qu'il y ait un piège? Le filet s'élève-t-il de terre, sans qu'il y ait rien de pris? Sonne-t-on de la trompette dans une ville, sans que le peuple soit dans l'épouvante? Arrive-t-il un malheur dans une ville, sans que l'Éternel en soit l'auteur? Car le Seigneur, l'Éternel, ne fait rien sans avoir révélé son secret à ses serviteurs les prophètes. Le lion rugit, qui ne serait effrayé? Le Seigneur, l'Éternel, parle, qui ne prophétiserait? Faites retentir votre voix dans les palais d'Asdod et dans les palais du pays d'Égypte, et dites, rassemblez-vous sur les montagnes de Samarie, et voyez quelle immense confusion au milieu d'elle, quelle violence dans son sein. Ils ne savent pas agir avec droiture, dit l'Éternel. Ils entassent dans leurs palais les produits de la violence et de la rapine. C'est pourquoi, ainsi parle le Seigneur, l'Éternel. L'ennemi investira le pays, il détruira ta force, et tes palais seront pillés. Ainsi parle l'Éternel. Comme le berger arrache de la gueule du lion deux jambes ou un bout d'oreille, ainsi se sauveront les enfants d'Israël qui sont assis dans Samarie, à l'angle d'un lit et sur des tapis de Damas. Écoutez et déclarez ceci à la maison de Jacob, dit le Seigneur, l'Éternel, le Dieu des armées. Le jour où je punirai Israël pour ses transgressions, je frapperai sur les autels de Bethel. Les cordes de l'autel seront brisées et tomberont à terre. Je renverserai les maisons d'hiver et les maisons d'été. Les palais d'ivoire périront, les maisons des grands disparaîtront, dit l'Éternel. Amos, chapitre 4. Écoutez cette parole, génisse de Bassan, qui êtes sur la montagne de Samarie. Vous qui opprimez les misérables, qui écrasez les indigents, et qui dites à vos maris, apportez et buvons. Le Seigneur l'Éternel l'a juré par sa sainteté. Voici, les jours viendront pour vous où l'on vous enlèvera avec des crochets, et votre postérité avec des hameçons. Vous sortirez par les brèches, chacune devant soi, et vous serez jetés dans la forteresse, dit l'Éternel. Allez à Bethel et pêchez. Allez à Gilgal et pêchez davantage. Offrez vos sacrifices chaque matin et vos dîmes tous les trois jours. Faites vos sacrifices d'action de grâce avec du levain. Proclamez, publiez vos offrandes volontaires. Car c'est là ce que vous aimez, enfants d'Israël, dit le Seigneur l'Éternel. Et moi, je vous ai envoyé la famine dans toutes vos villes, le manque de pain dans toutes vos demeures. Malgré cela, vous n'êtes pas revenu à moi, dit l'Éternel. Et moi, je vous ai refusé la pluie, lorsqu'il y avait encore 3 mois jusqu'à la moisson. J'ai fait pleuvoir sur une ville, et je n'ai pas fait pleuvoir sur une autre ville. Un champ a reçu la pluie, et un autre, qui ne l'a pas reçu, s'est desséché. 2, 3 villes sont allées vers une autre pour boire de l'eau, et elles n'ont point apaisé leur soif. Malgré cela, vous n'êtes pas revenu à moi, dit l'Éternel. Je vous ai frappé par la rouille et par la nielle. Vos vignes, vos figuiers et vos oliviers ont été dévorés par les sauterelles. Malgré cela, vous n'êtes pas revenu à moi, dit l'Éternel. J'ai envoyé parmi vous la peste, comme en Égypte. J'ai tué vos jeunes gens par l'épée et laissé prendre vos chevaux. J'ai fait monter à vos narines l'infection de votre camp. Malgré cela, vous n'êtes pas revenu à moi, dit l'Éternel. Je vous ai bouleversé, comme Sodome et Gomorre que Dieu détruisit. Et vous avez été comme un tison arraché de l'incendie. Malgré cela, vous n'êtes pas revenus à moi, dit l'Éternel. C'est pourquoi je te traiterai de la même manière, Israël. Et puisque je te traiterai de la même manière, prépare-toi à la rencontre de ton Dieu, ô Israël. Car voici celui qui a formé les montagnes et créé le vent, et qui fait connaître à l'homme ses pensées, celui qui change l'aurore en ténèbres, et qui marche sur les hauteurs de la terre. Son nom est l'Éternel, le Dieu des armées. Amos, chapitre 5. Écoutez cette parole, cette complainte que je prononce sur vous, maison d'Israël. Elle est tombée, elle ne se relèvera plus, la Vierge d'Israël. Elle est couchée par terre, nul ne la relève. car ainsi parle le Seigneur l'Éternel. La ville qui mettait en campagne 1000 hommes n'en conservera que 100, et celle qui mettait en campagne 100 hommes n'en conservera que 10 pour la maison d'Israël. Car ainsi parle l'Éternel à la maison d'Israël. Cherchez-moi, et vous vivrez. Ne cherchez pas Bethel, n'allez pas à Gilgal. Ne passez pas à Beer-Sheba, car Gilgal sera captif et Bethel anéanti. Cherchez l'Éternel et vous vivrez. Craignez qu'il ne saisisse comme un feu la maison de Joseph et que ce feu ne la dévore, sans personne à Bethel pour l'éteindre, ô vous qui changez le droit en absinthe et qui foulez à terre la justice. Il a créé les Pléiades et l'Orion. Il change les ténèbres en aurore. Il obscurcit le jour pour en faire la nuit. Il appelle les eaux de la mer et les répand à la surface de la terre. L'Éternel est son nom. Il fait lever la ruine sur les puissants et la ruine vient sur les forteresses. Ils haïssent celui qui les reprend à la porte et ils ont en horreur celui qui parle sincèrement. Aussi, parce que vous avez foulé le misérable, et que vous avez pris de lui du blé en présent, vous avez bâti des maisons en pierre de taille, mais vous ne les habiterez pas. Vous avez planté d'excellentes vignes, mais vous n'en boirez pas le vin. Car, je le sais, vos crimes sont nombreux, vos péchés se sont multipliés. Vous opprimez le juste, vous recevez des présents, et vous violez à la porte le droit des pauvres. Voilà pourquoi, en des temps comme ceux-ci, le sage se tait. Car ces temps sont mauvais. Recherchez le bien et non le mal, afin que vous viviez, et qu'ainsi l'Éternel, le Dieu des armées, soit avec vous, comme vous le dites. Haïssez le mal et aimez le bien. Faites régner à la porte la justice, et peut-être l'Éternel, le Dieu des armées, aura pitié des restes de Joseph. C'est pourquoi ainsi parle l'Éternel, le Dieu des armées, le Seigneur. Dans toutes les places, on se lamentera. Dans toutes les rues, on dira « Hélas, hélas !» On appellera le laboureur au deuil et aux lamentations ceux qui disent des complaintes. Dans toutes les vignes, on se lamentera lorsque je passerai au milieu de toi, dit l'Éternel. Malheur à ceux qui désirent le jour de l'Éternel. Qu'attendez-vous du jour de l'Éternel ? Il sera ténèbres et non lumière. Vous serez comme un homme qui fuit devant un lion et que rencontre un ours, qui gagne sa demeure, appuie sa main sur la muraille et que mord un serpent. Le jour de l'Éternel n'est-il pas ténèbres et non lumière? N'est-il pas obscur et sans éclat? Je hais, je méprise vos fêtes, je ne puis sentir vos assemblées. Quand vous me présentez des holocaustes et des offrandes, je n'y prends aucun plaisir, et les veaux engraissés que vous sacrifiez en action de grâce, je ne les regarde pas. Éloigne de moi le bruit de tes cantiques, je n'écoute pas le son de tes luttes, mais que la droiture soit comme un courant d'eau, et la justice comme un torrent qui jamais ne tarit. M'avez-vous fait des sacrifices et des offrandes pendant les 40 années du désert, maison d'Israël? Emportez donc la tente de votre roi, le piédestal de vos idoles, l'étoile de votre Dieu que vous vous êtes fabriqué. Et je vous emmènerai captif au-delà de Damas, dit l'Éternel, dont le nom est le Dieu des armées. Amos, chapitre 6. Malheur à ceux qui vivent tranquilles dans Sion et en sécurité sur la montagne de Samarie. Assez grand de la première des nations, auprès desquelles va la maison d'Israël. Passez à Calné et voyez. Allez de là jusqu'à Hamat la Grande, et descendez à Gath chez les Philistins. Ces villes sont-elles plus prospères que vos deux royaumes, et leur territoire est-il plus étendu que le vôtre? Vous croyez éloigner le jour du malheur, et vous faites approcher le règne de la violence. Il repose sur des lits d'ivoire. Ils sont mollement étendus sur leurs couches, ils mangent des agneaux du troupeau, les veaux mis à l'engrais. Ils extravaguent au son de lutte, ils se croient habiles, comme David sur les instruments de musique. Ils boivent le vin dans de larges coupes, ils soignent avec la meilleure huile, et ils ne s'attristent pas sur la ruine de Joseph. C'est pourquoi ils seront emmenés à la tête des captifs, et les cris de joie de ces voluptueux cesseront. Le Seigneur, l'Éternel, l'a juré par lui-même. L'Éternel, le Dieu des armées, a dit, « J'ai en horreur l'orgueil de Jacob, et je hais ses palais. Je livrerai la ville et tout ce qu'elle renferme. Et s'il reste 10 hommes dans une maison, ils mourront. Lorsqu'un parent prendra un mort pour le brûler, et qu'il enlèvera de la maison les ossements, il dira à celui qui est au fond de la maison, « Y a-t-il encore quelqu'un avec toi ?» Et cet homme répondra, « Personne. » Et l'autre dira, « Silence. Ce n'est pas le moment de prononcer le nom de l'Éternel. » Car voici, l'Éternel ordonne. Il fera tomber en ruine la grande maison et en débris la petite maison. Est-ce que les chevaux courent sur un rocher? Est-ce qu'on y laboure avec des bœufs pour que vous ayez changé la droiture en poison et le fruit de la justice en absinthe? Vous vous réjouissez de ce qui n'est que néant. Vous dites, n'est-ce pas par notre acquis de la puissance? C'est pourquoi, voici, je ferai lever contre vous, maison d'Israël, dit l'Éternel, le Dieu des armées, une nation qui vous opprimera depuis l'entrée de Hamat jusqu'au torrent du désert. Amos, chapitre 7. Le Seigneur l'Éternel m'envoya cette vision. Voici, il formait des sauterelles au moment où le regain commençait à croître. C'était le regain après la coupe du roi. Et comme elle dévorait entièrement l'herbe de la terre, je dis, « Seigneur Éternel, pardonne donc. Comment Jacob subsistera-t-il, car il est si faible ?» L'Éternel se repentit de cela. « Cela n'arrivera pas, dit l'Éternel. » Le Seigneur, l'Éternel, m'envoya cette vision. « Voici, le Seigneur, l'Éternel, proclamait le châtiment par le feu, et le feu dévorait le grand abîme et dévorait le champ. Je dis, Seigneur Éternel, arrête donc. Comment Jacob subsistera-t-il, car il est si faible? L'Éternel se repentit de cela. Cela non plus n'arrivera pas, dit le Seigneur, l'Éternel. Il m'envoya cette vision. Voici, le Seigneur se tenait sur un mur tiré au cordeau, et il avait un niveau dans la main. L'Éternel me dit, « Que vois-tu, Amos ?» Je répondis, « Un niveau. » Et le Seigneur dit, « Je mettrai le niveau au milieu de mon peuple d'Israël, je ne lui pardonnerai plus. Les hauts lieux d'Isaac seront ravagés, les sanctuaires d'Israël seront détruits, et je me lèverai contre la maison de Jéroboam avec l'épée. » Alors Amatsia, prêtre de Bethel, fit dire à Jéroboam, roi d'Israël, Amos conspire contre toi au milieu de la maison d'Israël. Le pays ne peut supporter toutes ces paroles. Car voici ce que dit Amos. Jéroboam mourra par l'épée, et Israël sera emmené captif loin de son pays. Et Amatsia dit à Amos, Oh ma vision, va-t'en, fuis dans le pays de Juda, mange-y ton pain, et là tu prophétiseras. Mais ne continue pas à prophétiser à Bethel, car c'est un sanctuaire du roi, et c'est une maison royale. Amos répondit à Amatsia, « Je ne suis ni prophète, ni fils de prophète, mais je suis berger, et je cultive des sycomores. L'Éternel m'a pris derrière le troupeau, et l'Éternel m'a dit, « Va, prophétise à mon peuple d'Israël. » Écoute maintenant la parole de l'Éternel, toi qui dis, « Ne prophétise pas contre Israël et ne parle pas contre la maison d'Isaac. » À cause de cela, voici ce que dit l'Éternel. « Ta femme se prostituera dans la ville, tes fils et tes filles tomberont par l'épée, ton champ sera partagé au cordeau, et toi, tu mourras sur une terre impure, et Israël sera emmené captif loin de son pays. » Amos, chapitre 8. Le Seigneur l'Éternel m'envoya cette vision. Voici, c'était une corbeille de fruits. Il dit, « Que vois-tu, Amos ?» Je répondis, « Une corbeille de fruits. » Et l'Éternel me dit, « La fin est venue pour mon peuple d'Israël. Je ne lui pardonnerai plus. En ce jour-là, les chants du palais seront des gémissements, dit le Seigneur l'Éternel. On jettera partout en silence une multitude de cadavres. Écoutez ceci, vous qui dévorez l'indigent et qui ruinez les malheureux du pays. Vous dites, quand la nouvelle lune sera-t-elle passée afin que nous vendions du blé? Quand finira le sabbat afin que nous ouvrions les greniers? Nous diminuerons l'épha, nous augmenterons le prix, nous falsifierons les balances pour tromper, puis nous achèterons les misérables pour de l'argent, et le pauvre pour une paire de souliers, et nous vendrons la criblure du froment. L'Éternel l'a juré par la gloire de Jacob, je n'oublierai jamais aucune de leurs œuvres. Le pays, à cause d'elle, ne sera-t-il pas ébranlé, et tous ses habitants ne seront-ils pas dans le deuil? Le pays montera tout entier, comme le fleuve. Il se soulèvera et s'affaissera, comme le fleuve d'Égypte. En ce jour-là, dit le Seigneur l'Éternel, je ferai coucher le soleil à midi, et j'obscurcirai la terre en plein jour. Je changerai vos fêtes en deuil, et tous vos chants en lamentation. Je couvrirai de sacs tous les reins, et je rendrai chauves toutes les têtes. Je mettrai le pays dans le deuil, comme pour un fils unique. Et sa fin sera comme un jour d'amertume. Voici, les jours viennent, dit le Seigneur l'Éternel, où j'enverrai la famine dans le pays, non pas la disette du pain et la soif de l'eau, mais la faim et la soif d'entendre les paroles de l'Éternel. Ils seront alors errants d'une mer à l'autre, du septentrion à l'Orient. Ils iront çà et là pour chercher la parole de l'Éternel, et ils ne la trouveront pas. En ce jour, les belles jeunes filles et les jeunes hommes mourront de soif. Ils jurent par le péché de Samarie, et ils disent, « Vive, vive la voix de Beer-Sheba !» Mais ils tomberont et ne se relèveront plus. Amos, chapitre 9. Je vis le Seigneur qui se tenait sur l'autel, et il dit, « Frappe les chapiteaux et que les seuils s'ébranlent. » Et brise-les sur leur tête à tous. Je ferai périr le reste par l'épée. Aucun d'eux ne pourra se sauver en fuyant, aucun d'eux n'échappera. S'ils pénètrent dans le séjour des morts, ma main les en arrachera. S'ils montent aux cieux, je les en ferai descendre. S'ils se cachent au sommet du Carmel, je les y chercherai et je les saisirai. S'ils se dérobent à mes regards, dans le fond de la mer, là j'ordonnerai aux serpents de les mordre. S'ils vont en captivité devant leurs ennemis, là j'ordonnerai à l'épée de les faire périr. Je dirigerai contre eux mes regards pour faire du mal et non du bien. Le Seigneur, l'Éternel des armées, touche la terre et elle tremble, et tous ses habitants sont dans le deuil. Elle monte tout entière comme le fleuve, et elle s'affaisse comme le fleuve d'Égypte. Il a bâti sa demeure dans les cieux, et fondé sa voûte sur la terre. Il appelle les eaux de la mer, et les répand à la surface de la terre. L'Éternel est son nom. N'êtes-vous pas pour moi comme les enfants des Éthiopiens, enfants d'Israël, dit l'Éternel? N'ai-je pas fait sortir Israël du pays d'Égypte, comme les Philistins de Caphtor et les Syriens de Kir? Voici, le Seigneur, l'Éternel, a les yeux sur le royaume coupable. Je le détruirai de dessus la face de la terre. Toutefois, je ne détruirai pas entièrement la maison de Jacob, dit l'Éternel. Car voici, je donnerai mes ordres, et je secouerai la maison d'Israël, comme on secoue avec le crible, sans qu'il tombe à terre un seul grain. Tous les pécheurs de mon peuple mourront par l'épée. Ceux qui disent, le malheur n'approchera pas, ne nous atteindra pas. En ce temps-là, je relèverai de sa chute la maison de David, j'en réparerai les brèches, j'en redresserai les ruines, et je la rebâtirai comme elle était autrefois, afin qu'il possède le reste d'Édom, et toutes les nations sur lesquelles mon nom a été invoqué, dit l'Éternel, qui accomplira ces choses. Voici, les jours viennent, dit l'Éternel, où le laboureur suivra de près le moissonneur, et celui qui foule le raisin, celui qui répand la semence, ruissellera des montagnes, et coulera de toutes les collines. Je ramènerai les captifs de mon peuple d'Israël. Ils rebâtiront les villes dévastées et les habiteront. Ils planteront des vignes et en boiront le vin. Ils établiront des jardins et en mangeront les... Je les planterai dans leur pays, et ils ne seront plus arrachés du pays que je leur ai donné, dit l'Éternel, ton Dieu. Prophétie d'Abdias. Ainsi parle le Seigneur l'Éternel sur Édom. Nous avons appris une nouvelle de la part de l'Éternel, et un messager a été envoyé parmi les nations. Levez-vous, marchons contre Édom pour lui faire la guerre. Voici, je te rendrai petit parmi les nations. Tu seras l'objet du plus grand mépris. L'orgueil de ton cœur t'a égaré, toi qui habites le creux des rochers, qui t'assieds sur les hauteurs, et qui dis en toi-même, « Qui me précipitera jusqu'à terre ?» Quand tu placerais ton nid aussi haut que celui de l'aigle, quand tu le placerais parmi les étoiles, je t'en précipiterai, dit l'Éternel. Si des voleurs, des pillards, viennent de nuit chez toi, comme te voilà dévasté. Mais enlèvent-ils plus qu'ils ne peuvent? Si des vendangeurs viennent chez toi, ne laissent-ils rien à grappiller? Ah, comme Ésaü est fouillé, comme ses trésors sont découverts. Tous tes alliés t'ont chassé jusqu'à la frontière. Tes amis t'ont joué, t'ont dominé. Ceux qui mangeaient ton pain t'ont dressé des pièges, et tu n'as pas su t'en apercevoir. N'est-ce pas en ce jour, dit l'Éternel, que je ferai disparaître des dômes les sages, et de la montagne d'Ésaü l'intelligence? Tes guerriers, ô Théman, seront dans l'épouvante, car tous ceux de la montagne d'Ésaü périront dans le carnage. À cause de ta violence contre ton frère Jacob, tu seras couvert de honte, et tu seras exterminé pour toujours. Le jour où tu te tenais en face de lui, le jour où des étrangers emmenaient captive son armée, où des étrangers entraient dans ses portes et jetaient le sort sur Jérusalem, toi aussi tu étais comme l'un d'eux. Ne repais pas ta vue du jour de ton frère, du jour de son malheur. Ne te réjouis pas sur les enfants de Juda au jour de leur ruine, et n'ouvre pas une grande bouche au jour de la détresse. N'entre pas dans les portes de mon peuple au jour de sa ruine. Ne repais pas ta vue dans son malheur au jour de sa ruine. Et il ne porte pas la main sur ses richesses au jour de sa ruine. Ne te tiens pas au carrefour pour exterminer ses fuyards, et ne livre pas ses réchappés au jour de la détresse. Car le jour de l'Éternel est proche pour toutes les nations. Il te sera fait comme tu as fait, tes œuvres retomberont sur ta tête. Car comme vous avez bu sur ma montagne sainte, ainsi toutes les nations boiront sans cesse. Elles boiront, elles avaleront, et elles seront comme si elles n'eussent jamais été. Mais le salut sera sur la montagne de Sion, elle sera sainte, et la maison de Jacob reprendra ses possessions. La maison de Jacob sera un feu, et la maison de Joseph une flamme. Mais la maison d'Ésaü sera du chaume, qu'elles allumeront et consumeront. Et il ne restera rien de la maison d'Ésaü, car l'Éternel a parlé. Ceux du Midi posséderont la montagne d'Ésaü, et ceux de la plaine le pays des Philistins. Ils posséderont le territoire d'Éphraïm et celui de Samarie. Et Benjamin possédera Galaad. Les captifs de cette armée des enfants d'Israël posséderont le pays occupé par les Cananéens jusqu'à Sarepta, et les captifs de Jérusalem qui sont à Sépharad posséderont les villes du Midi. Des libérateurs monteront sur la montagne de Sion pour juger la montagne d'Ésaü, et à l'Éternel appartiendra.
1: Chapitre 1. La parole de l'Éternel qui fut adressée à Joël, fils de Pétuel. Écoutez ceci, vieillards, prêtez l'oreille, vous tous, habitants du pays. Rien de pareil est-il arrivé de votre temps ou du temps de vos pères? Racontez-le à vos enfants. et que vos enfants le racontent à leurs enfants, et leurs enfants à la génération qui suivra. Ce qu'a laissé le Gazam, la sauterelle l'a dévoré. Ce qu'a laissé la sauterelle, le Gélec l'a dévoré. Ce qu'a laissé le Gélec, le Hazil l'a dévoré. Réveillez-vous, ivrogne, et pleurez. Vous tous, buveurs de vin, gémissez, parce que le mou vous est enlevé de la bouche. Car un peuple est venu fondre sur mon pays, puissant et innombrable. Il a les dents d'un lion, les mâchoires d'une lionne. Il a dévasté ma vigne. Il a mis en morceaux mon figuier. Il l'a dépouillé, abattu. Les rameaux de la vigne ont blanchi. Lamente-toi comme la vierge qui se revêt d'un sac pour pleurer l'ami de sa jeunesse. Offrandes et libations disparaissent de la maison de l'Éternel. Les sacrificateurs, serviteurs de l'Éternel, sont dans le deuil. Les champs sont ravagés, la terre est attristée, car les blés sont détruits, le mou est tari, l'huile est desséchée. Les laboureurs sont consternés, les vignerons gémissent à cause du froment et de l'orge, parce que la moisson des champs est perdue, la vigne est confuse, le figuier languissant. Le grenadier, le palmier, le pommier, tous les arbres des champs sont flétris. La joie a cessé parmi les fils de l'homme. Sacrificateurs, saignez-vous et pleurez. Lamentez-vous, serviteurs de l'autel. Venez, passez la nuit revêtus de sacs, serviteurs de mon Dieu, car offrandes et libations ont disparu de la maison de votre Dieu. Publiez un jeûne, une convocation solennelle, assemblez les vieillards, tous les habitants du pays, dans la maison de l'Éternel, votre Dieu, et criez à l'Éternel. Ah, quel jour! Car le jour de l'Éternel est proche, il vient comme un ravage du Tout-Puissant. La nourriture n'est-elle pas enlevée sous nos yeux? La joie et l'allégresse n'ont-elles pas disparu de la maison de notre Dieu? Les semences ont séché sous les mottes, les greniers sont vides, les magasins sont en ruine, car il n'y a point de blé, comme les bêtes gémissent. Les troupeaux de bœufs sont consternés parce qu'ils sont sans pâturage, et même les troupeaux de brebis sont en souffrance. C'est vers toi que je crie, ô Éternel, car le feu a dévoré les plaines du désert, et la flamme a brûlé tous les arbres des champs. Les bêtes des champs crient aussi vers toi, car les torrents sont à sec, et le feu a dévoré les plaines du désert. Joël, chapitre 2. Sonnez de la trompette en Sion, faites-la retentir sur ma montagne sainte, que tous les habitants du pays tremblent, car le jour de l'Éternel vient, car il est proche. Jour de ténèbres et d'obscurité, jour de nuées et de brouillard, il vient comme l'aurore, se répand sur les montagnes, voici un peuple nombreux et puissant, tel qu'il n'y en a jamais eu et qu'il n'y en aura jamais plus dans la suite des âges. Devant lui est un feu dévorant, et derrière lui une flamme brûlante. Le pays était auparavant comme un jardin d'Éden, et depuis c'est un désert affreux, rien ne lui échappe. À les voir, on dirait des chevaux, ils courent comme des cavaliers. À les entendre, on dirait un bruit de char sur le sommet des montagnes où ils bondissent. On dirait un pétillement de la flamme du feu quand elle consume le chaume. C'est comme une armée puissante qui se prépare au combat. Devant eux, les peuples tremblent, tous les visages pâlissent. Ils s'élancent comme des guerriers, ils escaladent les murs comme des gens de guerre. Chacun va son chemin sans s'écarter de sa route. Ils ne se pressent point les uns les autres, chacun garde son rang. Ils se précipitent au travers des traits sans arrêter leur marche. Ils se répandent dans la ville, courent sur les murailles, montent sur les maisons, entrent par les fenêtres comme un voleur. Devant eux la terre tremble, les cieux sont ébranlés, le soleil et la lune s'obscurcissent, et les étoiles retirent leur éclat. L'Éternel fait entendre sa voix devant son armée, car son camp est immense, et l'exécuteur de sa parole est puissant. Car le jour de l'Éternel est grand, il est terrible, qui pourra le soutenir? Maintenant encore, dit l'Éternel, revenez à moi de tout votre cœur, avec des jeûnes, avec des pleurs et des lamentations. Déchirez vos cœurs et non vos vêtements, et revenez à l'Éternel, votre Dieu, car il est compatissant et miséricordieux, lent à la colère et riche en bonté, et il se repent des maux qu'il envoie. Qui sait s'il ne reviendra pas et ne se repentira pas, et s'il ne laissera pas après lui la bénédiction, des offrandes et des libations pour l'Éternel votre Dieu. Sonnez de la trompette en Sion, publiez un jeûne, une convocation solennelle, assemblez le peuple, formez une sainte réunion, assemblez les vieillards, assemblez les enfants, même les nourrissons à la mamelle. Que l'époux sorte de sa demeure et l'épouse de sa chambre. Qu'entre le portique et l'autel pleurent les sacrificateurs, serviteurs de l'Éternel, et qu'ils disent « Éternel, épargne ton peuple, ne nivre pas ton héritage à l'opprobre, aux railleries des nations. Pourquoi dirait-on parmi les peuples, où est leur Dieu ?» L'Éternel est ému de jalousie pour son pays, et il épargne son peuple. L'Éternel répond, il dit à son peuple, « Voici, je vous enverrai du blé, du mou et de l'huile, et vous en serez rassasiés, et je ne vous livrerai plus à l'opprobre parmi les nations. J'éloignerai de vous l'ennemi du nord, je le chasserai vers une terre aride et déserte. Son avant-garde dans la mer orientale, son arrière-garde dans la mer occidentale, et son infection se répandra, sa puanteur s'élèvera dans les airs, parce qu'il a fait de grandes choses. Terre, ne crains pas, sois dans l'allégresse et réjouis-toi, car l'Éternel fait de grandes choses. Bête des champs, ne craignez pas, car les plaines du désert reverdiront, car les arbres porteront leurs fruits, le figuier et la vigne donneront leur richesse. Et vous, enfants de Sion, soyez dans l'allégresse et réjouissez-vous en l'Éternel, votre Dieu, car il vous donnera la pluie en son temps, il vous enverra la pluie de la première et de l'arrière-saison, comme autrefois. Les airs se rempliront de blé, et les cuves regorgeront de mou et d'huile. Je vous remplacerai les années qu'ont dévoré la sauterelle, le gélec, le hasil et le gazam, ma grande armée que j'avais envoyée contre vous. Vous mangerez et vous vous rassasirez, et vous célébrerez le nom de l'Éternel votre Dieu, qui aura fait pour vous des prodiges. Et mon peuple ne sera plus jamais dans la confusion, et vous saurez que je suis au milieu d'Israël, que je suis l'Éternel, votre Dieu, et qu'il n'y en a point d'autre. Et mon peuple ne sera plus jamais dans la confusion. Après cela, je répandrai mon esprit sur toute chair. Vos fils et vos filles prophétiseront, vos vieillards auront des songes, et vos jeunes gens des visions. Même sur les serviteurs et sur les servantes, dans ces jours-là, je répandrai mon esprit. Je ferai paraître des prodiges dans les cieux et sur la terre, du sang, du feu et des colonnes de fumée. Le soleil se changera en ténèbres et la lune en sang, avant l'arrivée du jour de l'Éternel, de ce jour grand et terrible. Alors, quiconque invoquera le nom de l'Éternel sera sauvé. Le salut sera sur la montagne de Sion et à Jérusalem, comme a dit l'Éternel, et parmi les réchappés que l'Éternel appellera. Joël, chapitre 3. Car voici, en ces jours, en ce temps-là, quand je ramènerai les captifs de Juda et de Jérusalem, je rassemblerai toutes les nations, je les ferai descendre dans la vallée de Josaphat. Là, j'entrerai en jugement avec elles, au sujet de mon peuple, d'Israël, mon héritage, qu'elles ont dispersé parmi les nations, et au sujet de mon pays qu'elles se sont partagées. Ils ont tiré mon peuple au sort, ils ont donné le jeune garçon pour une prostituée, ils ont vendu la jeune fille pour du vin, et ils ont bu. Que me voulez-vous, Tyre et Sidon, et vous tous, districts des Philistins, voulez-vous tirer vengeance de moi? Si vous voulez vous venger, je ferai bien vite retomber votre vengeance sur vos têtes. Vous avez pris mon argent et mon or, et ce que j'avais de plus précieux et de plus beau, vous l'avez emporté dans vos temples. Vous avez vendu les enfants de Juda et de Jérusalem aux enfants de Javan, afin de les éloigner de leur territoire. Voici, je les ferai revenir du lieu où vous les avez vendus, et je ferai retomber votre vengeance sur vos têtes. Je vendrai vos fils et vos filles aux enfants de Juda, et ils les vendront aux Sabéens, nation lointaine, car l'Éternel a parlé. Publiez ces choses parmi les nations, préparez la guerre, réveillez les héros, qu'ils s'approchent, qu'ils montent tous les hommes de guerre, de vos hoyaux forgez des épées et de vos serpes des lances, que le faible dise « Je suis fort ». Hâtez-vous et venez, vous toutes, nations d'alentour, et rassemblez-vous. Là, ô Éternel, fais descendre tes héros, que les nations se réveillent et qu'elles montent vers la vallée de Josaphat. Car là je siégerai pour juger toutes les nations d'alentour. Saisissez la faucille, car la moisson est mûre. Venez, foulez, car le pressoir est plein, les cuves regorgent, car grande est leur méchanceté. C'est une multitude dans la vallée du jugement, car le jour de l'Éternel est proche dans la vallée du jugement. Le soleil et la lune s'obscurcissent, et les étoiles retirent leur éclat. De Sion l'Éternel rugit, de Jérusalem il fait entendre sa voix. Les cieux et la terre sont ébranlés, mais l'Éternel est un refuge pour son peuple, un abri pour les enfants d'Israël. Et vous saurez que je suis l'Éternel, votre Dieu, résidant à Sion, ma sainte montagne, Jérusalem sera sainte, et les étrangers n'y passeront plus. En ce temps-là, le moût ruissellera des montagnes, le lait coulera des collines, et il y aura de l'eau dans tous les torrents de Juda. Une source sortira aussi de la maison de l'Éternel, et arrosera la vallée de Sittim. L'Égypte sera dévastée, Édom sera réduit en désert à cause des violences contre les enfants de Juda, dont ils ont répandu le sang innocent dans leur pays. Mais Juda sera toujours habité, et Jérusalem, de génération en génération. Je vengerai leur sang que je n'ai point encore vengé, et l'Éternel résidera dans Sion.
0: Chapitre 1. La parole de l'Éternel qui fut adressée à Osée, fils de Béhéri, au temps d'Ozias, de Jotham, d'Akaz, d'Ézéchias, roi de Juda, et au temps de Jéroboam, fils de Joas, roi d'Israël. La première fois que l'Éternel adressa la parole à Osée, l'Éternel dit à Osée, « Va, prends une femme prostituée et des enfants de prostitution, car le pays se prostitue, il abandonne l'Éternel. » Il alla et il prit Gomer, fille de Diblaïm. Elle conçut et lui enfanta un fils. Et l'Éternel lui dit, « Appelle-le du nom de Jisraël, car encore un peu de temps et je châtirai la maison de Jéhu pour le sang versé à Jisraël, je mettrai fin au royaume de la maison d'Israël. En ce jour-là, je briserai l'arc d'Israël dans la vallée de Jisraël. » Elle conçut de nouveau et enfanta une fille. Et l'Éternel dit à Osée, « Donne-lui le nom de Lo-Ruhama. Car je n'aurai plus pitié de la maison d'Israël, je ne lui pardonnerai plus. Mais j'aurai pitié de la maison de Juda, je les sauverai par l'Éternel leur Dieu, et je ne les sauverai ni par l'arc, ni par l'épée, ni par les combats, ni par les chevaux, ni par les cavaliers. » Elle sevra Lo-Ruhama, puis elle conçut et enfanta un fils. Et l'Éternel dit, « Donne-lui le nom de Lo-Ammi, car vous n'êtes pas mon peuple et je ne suis pas votre Dieu. » Osée, chapitre 2. Cependant le roi des enfants d'Israël sera comme le sable de la mer qui ne peut ni se mesurer ni se compter. Et au lieu qu'on leur disait « Vous n'êtes pas mon peuple », on leur dira « Fils du Dieu vivant ». Les enfants de Juda et les enfants d'Israël se rassembleront, se donneront un chef et sortiront du pays, car grande sera la journée de Jisraël. Dites à vos frères Ammi et à vos sœurs Ruhama. Plaidez, plaidez contre votre mère, elle n'est point ma femme et je ne suis point son mari, qu'elle ôte de sa face ses prostitutions et de son sein ses adultères, sinon je la dépouille à nu, je la mets comme au jour de sa naissance, je la rends semblable à un désert, à une terre aride, et je la fais mourir de soif. Et je n'aurai pas pitié de ses enfants, car ce sont des enfants de prostitution. Leur mère s'est prostituée, celle qui les a conçus s'est déshonorée, car elle a dit, « J'irai après mes amants, qui me donnent mon pain et mon eau, ma laine et mon lin, mon huile et ma boisson. C'est pourquoi, voici, je vais fermer son chemin
1: avec des épines et y élever un mur afin qu'elle ne trouve plus ses sentiers. Elle poursuivra ses amants et ne les atteindra pas. Elle les cherchera et ne les trouvera pas. Puis elle dira, « J'irai et je retournerai vers mon premier mari, car alors j'étais plus heureuse que maintenant. » Elle n'a pas reconnu que c'était moi qui lui donnais le blé, le mou et l'huile, et l'on a consacré au service de Baal l'argent et l'or que je lui prodiguais. C'est pourquoi je reprendrai mon blé en son temps et mon mou dans sa saison, et j'enlèverai ma laine et mon lin qui devaient couvrir sa nudité. Et maintenant je découvrirai sa honte aux yeux de ses amants, et nul ne la délivrera de ma main. Je ferai cesser toute sa joie, ses fêtes, ses nouvelles lunes, ses sabbats et toutes ses solennités. Je ravagerai ses vignes et ses figuiers dont elle disait « C'est le salaire que m'ont donné mes amants. Je les réduirai à une forêt et les bêtes des champs les dévoreront. Je la châtirai pour les jours où elle encensait les Baals, où elle se parait de ses anneaux et de ses colliers, allait après ses amants et m'oubliait, dit l'Éternel. » C'est pourquoi, voici, je veux la tirer et la conduire au désert, et je parlerai à son cœur. Là, je lui donnerai ses vignes et la vallée d'Accor comme une porte d'espérance. Et là, elle chantera comme au temps de sa jeunesse et comme au jour où elle remonta du pays d'Égypte. En ce jour-là, dit l'Éternel, tu m'appelleras mon mari et tu ne m'appelleras plus mon maître. J'ôterai de sa bouche les noms des Baals, afin qu'on ne les mentionne plus par leurs noms. En ce jour-là, je traiterai pour eux une alliance avec les bêtes des champs, les oiseaux du ciel et les reptiles de la terre. Je briserai dans le pays l'arc, l'épée et la guerre, et je les ferai reposer avec sécurité. Je serai ton fiancé pour toujours. Je serai ton fiancé par la justice, la droiture, la grâce et la miséricorde. Je serai ton fiancé par la fidélité et tu reconnaîtras l'Éternel. En ce jour-là, j'exaucerai, dit l'Éternel, j'exaucerai les cieux, ils exauceront la terre. La terre exaucera le mou et l'huile, et ils exauceront Jisraël. Je planterai pour moi l'eau Rukama dans le pays, et je lui ferai miséricorde. Je dirai à l'eau Ammi, tu es mon peuple, et il répondra, mon Dieu. Osée, chapitre 3. L'Éternel me dit, va encore, et aime une femme aimée d'un amant et adultère. Aime-la comme l'Éternel aime les enfants d'Israël qui se tournent vers d'autres dieux et qui aiment les gâteaux de raisin. Je l'achetai pour 15 cycles d'argent, un homère d'orge et un létec d'orge. Et je lui dis, « Reste longtemps pour moi, ne te livre pas à la prostitution, ne sois à aucun homme et je serai de même envers toi. Car les enfants d'Israël resteront longtemps sans roi, sans chef, sans sacrifice, sans statut, sans éphod et sans théraphim. » Après cela, les enfants d'Israël reviendront, ils chercheront l'Éternel, leur Dieu, et David, leur roi, et ils tressailleront à la vue de l'Éternel et de sa bonté dans la suite des temps. Osée, chapitre 4. Écoutez la parole de l'Éternel, enfants d'Israël, car l'Éternel a un procès avec les habitants du pays, parce qu'il n'y a point de vérité, point de miséricorde, point de connaissance de Dieu dans le pays. Il n'y a que parjures et mensonges, assassinats, vols et adultères. On use de violence, on commet meurtre sur meurtre. C'est pourquoi le pays sera dans le deuil. Tous ceux qui l'habitent seront languissants, et avec eux les bêtes des champs et les oiseaux du ciel. Même les poissons de la mer disparaîtront. Mais que nul ne conteste, que nul ne se livre aux reproches. Car ton peuple est comme ceux qui disputent avec les sacrificateurs. Tu tomberas de jour, le prophète avec toi tombera de nuit, et je détruirai ta mère. Mon peuple est détruit parce qu'il lui manque la connaissance. Puisque tu as rejeté la connaissance, je te rejetterai, et tu seras dépouillé de mon sacerdoce. Puisque tu as oublié la loi de ton Dieu, j'oublierai aussi tes enfants. Plus ils se sont multipliés, plus ils ont péché contre moi. Je changerai leur gloire en ignominie. Ils se repaissent des péchés de mon peuple, ils sont avides de ses iniquités. Il en sera du sacrificateur comme du peuple. Je le châtirai selon ses voies, je lui rendrai selon ses œuvres. Ils mangeront sans se rassasier, ils se prostitueront sans multiplier, parce qu'ils ont abandonné l'Éternel et ses commandements. La prostitution, le vin et le mou font perdre le sens. Mon peuple consulte son bois, et c'est son bâton qui lui parle, car l'esprit de prostitution égare et ils se prostituent loin de leur Dieu. Ils sacrifient sur le sommet des montagnes, ils brûlent de l'encens sur les collines, sous les chênes, les peupliers et les térébintes, dont l'ombrage est agréable. C'est pourquoi vos filles se prostituent et vos belles-filles sont adultères. Je ne punirai pas vos filles parce qu'elles se prostituent, ni vos belles-filles parce qu'elles sont adultères, car eux-mêmes vont à l'écart avec des prostituées et sacrifient avec des femmes débauchées. Le peuple insensé court à sa perte. Si tu te livres à la prostitution, ô Israël, que Juda ne se rende pas coupable. N'allez pas à Gilgal, ne montez pas à Beth-Aven, et ne jurez pas l'Éternel est vivant, parce qu'Israël se révolte comme une génisse indomptable, maintenant l'Éternel le fera paître comme un agneau dans de vastes plaines. Éphraïm est attaché aux idoles, laisse-le. À peine ont-ils cessé de boire qu'ils se livrent à la prostitution. Leurs chefs sont avides d'ignominie. Le vent les enveloppera de ses ailes et ils auront honte de leurs sacrifices. Osée, chapitre 5. Écoutez ceci, sacrificateur. Sois attentive, maison d'Israël, prête l'oreille, maison du roi. Car c'est à vous que le jugement s'adresse, parce que vous avez été un piège à Mitzpah et un filet tendu sur le Tabor. Par leur sacrifice, les infidèles s'enfoncent dans le crime, mais j'aurai des châtiments pour eux tous. Je connais Éphraïm et Israël ne m'est point caché. Car maintenant, Éphraïm, tu t'es prostitué et Israël s'est souillé. Leurs œuvres ne leur permettent pas de revenir à leur Dieu, parce que l'esprit de prostitution est au milieu d'eux et parce qu'ils ne connaissent pas l'Éternel. L'orgueil d'Israël témoigne contre lui. Israël et Éphraïm tomberont par leur iniquité. Avec eux aussi tombera Juda. Ils iront avec leurs brebis et leurs bœufs chercher l'Éternel, mais ils ne le trouveront point. Il s'est retiré du milieu d'eux. Ils ont été infidèles à l'Éternel, car ils ont engendré des enfants illégitimes. Maintenant, un mois suffira pour les dévorer avec leurs biens. Sonnez de la trompette à Gibéa, sonnez de la trompette à Rama, poussez des cris à Beth-Aven. Derrière toi, Benjamin, Éphraïm sera dévasté au jour du châtiment. J'annonce aux tribus d'Israël une chose certaine. Les chefs de Juda sont comme ceux qui déplacent les bornes. Je répandrai sur eux ma colère comme un torrent. Éphraïm est opprimé, brisé par le jugement, car il a suivi les préceptes qui lui plaisaient. Je serai comme une teigne pour Éphraïm, comme une carie pour la maison de Juda. Éphraïm voit son mal et Juda ses plaies. Éphraïm se rend en Assyrie et s'adresse au roi Jareb, mais ce roi ne pourra ni vous guérir, ni porter remède à vos plaies. Je serai comme un lion pour Éphraïm, comme un lionceau pour la maison de Juda. Moi, je déchirerai, puis je m'en irai. J'emporterai et nul n'enlèvera ma proie. Je m'en irai, je reviendrai dans ma demeure jusqu'à ce qu'ils s'avouent coupables et cherchent ma face. Quand ils seront dans la détresse, ils auront recours à moi. Osée, chapitre 6. Venez, retournons à l'Éternel, car il a déchiré, mais il nous guérira. Il a frappé, mais il bandera nos plaies. Il nous rendra la vie dans 2 jours. Le 3e jour, il nous relèvera et nous vivrons devant lui. Connaissons, cherchons à connaître l'Éternel. Sa venue est aussi certaine que celle de l'aurore. Il viendra pour nous comme la pluie du printemps qui arrose la terre. Que te ferai-je, Éphraïm? Que te ferai-je, Juda? Votre piété est comme la nuée du matin, comme la rosée qui bientôt se dissipe. C'est pourquoi je les frapperai par les prophètes. Je les tuerai par les paroles de ma bouche, et mes jugements éclateront comme la lumière. Car j'aime la piété et non les sacrifices, et la connaissance de Dieu plus que les holocaustes. Ils ont, comme le vulgaire, transgressé l'alliance. C'est alors qu'ils m'ont été infidèles. Galaad est une ville de malfaiteurs, elle porte des traces de sang. La troupe des sacrificateurs est comme une bande en embuscade, commettant des assassinats sur le chemin de Sichem, car ils se livrent au crime. Dans la maison d'Israël, j'ai vu des choses horribles. Là, Éphraïm se prostitue, Israël se souille. À toi aussi, Judas, une moisson est préparée quand je ramènerai les captifs de mon peuple. Osée, chapitre 7. Lorsque je voulais guérir Israël, l'iniquité d'Éphraïm et la méchanceté de Samarie se sont révélées, car ils ont agi frauduleusement. Le voleur est arrivé, la bande s'est répandue au dehors. Ils ne se disent pas dans leur cœur que je me souviens de toute leur méchanceté. Maintenant, leurs œuvres les entourent, elles sont devant ma face. Ils réjouissent le roi par leur méchanceté et les chefs par leurs mensonges. Ils sont tous adultères, semblables à un four chauffé par le boulanger. Ils cessent d'attiser le feu depuis qu'il a pétri la pâte jusqu'à ce qu'elle soit levée. Au jour de notre roi, les chefs se rendent malades par les excès du vin. Le roi tend la main aux moqueurs. Ils appliquent aux embûches leur cœur pareil à un four. Toute la nuit dort leur boulanger, et au matin le four brûle comme un feu embrasé. Ils sont tous ardents comme un four, et ils dévorent leurs juges. Tout leur roi tombe, aucun d'eux ne m'invoque. Éphraïm se mêle avec les peuples. Éphraïm est un gâteau qui n'a pas été retourné. Des étrangers consument sa force et il ne s'en doute pas. La vieillesse s'empare de lui et il ne s'en doute pas. L'orgueil d'Israël témoigne contre lui. Ils ne reviendront pas à l'Éternel, leur Dieu, et ils ne le cherchent pas malgré tout cela. Éphraïm est comme une colombe stupide, sans intelligence. Ils implorent l'Égypte, ils vont en Assyrie. S'ils partent, j'étendrai sur eux mon filet. Je les précipiterai comme les oiseaux du ciel. Je les châtirai comme ils en ont été avertis dans leur assemblée. Malheur à eux parce qu'ils me fuient. Ruine sur eux parce qu'ils me sont infidèles. Je voudrais les sauver, mais ils disent contre moi des paroles mensongères. Ils ne crient pas vers moi dans leur cœur, mais ils se lamentent sur leur couche. Ils se rassemblent pour avoir du blé et du mou et ils s'éloignent de moi. Je les ai châtiés, j'ai fortifié leurs bras. Et ils méditent le mal contre moi. Ce n'est pas au Très-Haut qu'ils retournent, ils sont comme un arc trompeur. Leurs chefs tomberont par l'épée à cause de l'insolence de leur langue. C'est ce qui les rendra un objet de risée dans le pays d'Égypte. Osée, chapitre 8. Embouche la trompette. L'ennemi fond comme un aigle sur la maison de l'Éternel. Parce qu'ils ont violé mon alliance et transgressé ma loi. Ils crieront vers moi, « Mon Dieu, nous te connaissons, nous, Israël. » Israël a rejeté le bien, l'ennemi le poursuivra. Ils ont établi des rois sans mon ordre et des chefs à mon insu. Ils ont fait des idoles avec leur argent et leur or. C'est pourquoi ils seront anéantis. L'Éternel a rejeté ton vœu, Samarie. Ma colère s'est enflammée contre eux. Jusqu'à quand refuseront-ils de se purifier? Il vient d'Israël un ouvrier, l'a fabriqué, et ce n'est pas un dieu. C'est pourquoi le veau de Samarie sera mis en pièces. Puisqu'ils ont semé du vent, ils moissonneront la tempête. Ils n'auront pas un épi de blé. Ce qui poussera ne donnera point de farine. Et s'il y en avait, des étrangers la dévoreraient. Israël est anéanti. Ils sont maintenant parmi les nations comme un vase qui n'a pas de prix, car ils sont allés en Assyrie comme un âne sauvage qui se tient à l'écart. Éphraïm a fait des présents pour avoir des amis. Quand même ils font des présents parmi les nations, je vais maintenant les rassembler, et bientôt ils souffriront sous le fardeau du roi des princes. Éphraïm a multiplié les autels pour pécher, et ces autels l'ont fait tomber dans le péché. Que j'écrive pour lui toutes les ordonnances de ma loi, elles sont regardées comme quelque chose d'étranger. Ils immolent des victimes qu'ils m'offrent, et ils en mangent la chair. L'Éternel n'y prend point de plaisir. Maintenant l'Éternel se souvient de leur iniquité, et il punira leurs péchés. Ils retourneront en Égypte, Israël a oublié celui qui l'a fait et a bâti des palais, et Juda a multiplié les villes fortes. Mais j'enverrai le feu dans leurs villes, et il dévorera les palais. Osée, chapitre 9. Israël, ne te livre pas à la joie, à l'allégresse, comme les peuples. De ce que tu t'es prostitué en abandonnant l'Éternel, de ce que tu as aimé un salaire impur dans toutes les aires à blé, l'air et le pressoir ne les

tribulation. Israël va l'éprouver. Le prophète est fou, l'homme inspiré à le délire à cause de la grandeur de tes iniquités et de tes rébellions. Éphraïm est une sentinelle contre mon Dieu. Le prophète, un filet d'oiseleur, est sur toutes ses voies. Un ennemi dans la maison de son Dieu. Ils sont plongés dans la corruption, comme au jour de Gibéa. L'Éternel se souviendra de leur iniquité, il punira leurs péchés. J'ai trouvé Israël comme des raisins dans le désert. J'ai vu vos pères comme les premiers fruits d'un figuier. Mais ils sont allés vers Baal-Péor, ils se sont consacrés à l'infâme idole, et ils sont devenus abominables comme l'objet de leur amour. La gloire d'Éphraïm s'envolera comme un oiseau, plus de naissance, plus de grossesse, plus de conception. S'ils élèvent leurs enfants, je les en priverai avant qu'ils soient des hommes, et malheur à eux quand je les abandonnerai. Éphraïm, aussi loin que portent mes regards du côté de Tyr, est planté dans un lieu agréable. Mais Éphraïm mènera ses enfants vers celui qui les tuera. Donne-leur, ô Éternel, que leur donneras-tu ? Donne-leur un sein qui avorte et des mamelles desséchées. Toute leur méchanceté se montre à Gilgal. C'est là que je les ai pris en aversion, à cause de la malice de leurs œuvres. Je les chasserai de ma maison, je ne les aimerai plus. Tous leurs chefs sont des rebelles. Éphraïm est frappé, sa racine est devenue sèche. Ils ne porteront plus de fruits. Et s'ils ont des enfants, je ferai périr les objets de leur tendresse. Mon Dieu les rejettera parce qu'ils ne m'ont pas écouté, et ils seront errants parmi les nations. Osée, chapitre 10. Israël était une vigne féconde qui rendait beaucoup de fruits. Plus ses fruits étaient abondants, plus il a multiplié les autels. Plus son pays était prospère, plus il embellit les statues. Leur cœur est partagé, ils vont en porter la peine. L'Éternel renversera leurs autels, détruira leurs statues, et bientôt ils diront « Nous n'avons point de roi, car nous n'avons pas craint l'Éternel. Et le roi, que pourrait-il faire pour nous ?» Il prononce des paroles vaines, des serments faux lorsqu'il conclut une alliance. Aussi le châtiment germera comme une plante vénéneuse dans les sillons des champs. Les habitants de Samarie seront consternés au sujet des veaux de Beth-Aven. Le peuple mènera deuil sur l'idole et ses prêtres trembleront pour elle, pour sa gloire, qui va disparaître du milieu d'eux. Elle sera transportée en Assyrie pour servir de présent au roi Jareb. La confusion saisira Éphraïm et Israël aura honte de ses desseins. C'en est fait de Samarie, de son roi, comme de l'écume à la surface des eaux. Les hauts lieux de Beth-Aven où Israël a péché seront détruits. L'épine et la ronce croîtront sur leurs autels. Ils diront aux montagnes « Couvrez-nous » et aux collines « Tombez sur nous ». Depuis les jours de Gibéa, tu as péché, Israël. Là, ils restèrent debout. La guerre contre les méchants ne les atteignit pas à Gibéa. Je les châtirai à mon gré, et des peuples s'assembleront contre eux quand on les enchaînera pour leur double iniquité. Éphraïm est une génisse dressée qui aime à fouler le grain, mais je m'approcherai de son beau cou. J'attellerai Éphraïm, Judas labourera, Jacob hercera. Semez selon la justice, moissonnez selon la miséricorde, défrichez-vous un champ nouveau. Il est temps de chercher l'Éternel jusqu'à ce qu'il vienne et répande pour vous la justice. Vous avez cultivé le mal, moissonné l'iniquité, mangé le fruit du mensonge. Car tu as eu confiance dans ta voix, dans le nombre de tes vaillants hommes. Il s'élèvera un tumulte parmi ton peuple, et toutes tes forteresses seront détruites, comme fut détruite Chalman Beth-Arbel au jour de la guerre, où la mère fut écrasée avec les enfants. Voilà ce que vous attirera Bethel à cause de votre extrême méchanceté. Vienne l'aurore et c'en est fait du roi d'Israël. Osée, chapitre 11. Quand Israël était jeune, je l'aimais, et j'appelais mon fils hors d'Égypte, mais ils se sont éloignés de ceux qui les appelaient. Ils ont sacrifié au Baal et offert de l'encens aux idoles. C'est moi qui guidais les pas d'Éphraïm, le soutenant par ses bras. Et ils n'ont pas vu que je les guérissais.
Je l'ai tiré avec des liens d'humanité, avec des cordages d'amour. Je fus

pour eux comme celui qui aurait relâché le joug près de leur bouche, et je leur présentai de la nourriture. Ils ne retourneront pas au pays d'Égypte, mais l'Assyrien sera leur roi, parce qu'ils ont refusé de revenir à moi. L'épée fondra sur leur ville, anéantira, dévorera leur soutien, à cause des desseins qu'ils ont eus. Mon peuple est enclin à s'éloigner de moi. On les rappelle vers le Très-Haut, mais aucun d'eux ne l'exalte. Que ferai-je de toi, Éphraïm? Dois-je te livrer, Israël? Te traiterai-je comme Adma? Te rendrai-je semblable à Tseboïm? Mon cœur s'agite au-dedans de moi, toutes mes compassions sont émues. Je n'agirai pas selon mon ardente colère, je renonce à détruire Éphraïm, car je suis Dieu et non pas un homme. Je suis le saint au milieu de toi, je ne viendrai pas avec colère. Ils suivront l'Éternel qui rugira comme un lion, car il rugira, et les enfants accourront de la mer. Ils accourront de l'Égypte comme un oiseau, et du pays d'Assyrie comme une colombe, et je les ferai habiter dans leur maison, dit l'Éternel. Osée, chapitre 12. Éphraïm m'entoure de mensonges et la maison d'Israël de tromperies. Juda est encore sans frein vis-à-vis de Dieu, vis-à-vis du saint fidèle. Éphraïm se repaît de vent et poursuit le vent d'Orient. Chaque jour il multiplie le mensonge et la violence. Il fait alliance avec l'Assyrie et on porte de l'huile en Égypte. L'Éternel est aussi en contestation avec Juda et il punira Jacob pour sa conduite. Il lui rendra selon ses œuvres. Dans le sein maternel, Jacob saisit son frère par le talon, et dans sa vigueur, il lutta avec Dieu. Il lutta avec l'ange, et il fut vainqueur. Il pleura et lui adressa des supplications. Jacob l'avait trouvé à Bethel, et c'est là que Dieu nous a parlé. L'Éternel est le Dieu des armées, son nom est l'Éternel. Et toi, reviens à ton Dieu, garde la piété et la justice, et espère toujours en ton Dieu. Éphraïm est un marchand qui a dans sa main des balances fausses. Il aime à tromper. Et Éphraïm dit, « À la vérité, je me suis enrichi, j'ai acquis de la fortune, mais c'est entièrement le produit de mon travail. On ne trouvera chez moi aucune iniquité, rien qui soit un crime. Et moi, je suis l'Éternel, ton Dieu. » Dès le pays d'Égypte, je te ferai encore habiter sous des tentes comme au jour de fête. J'ai parlé aux prophètes, j'ai multiplié les visions, et par les prophètes j'ai proposé des paraboles. Si Galaad n'est que néant, ils seront certainement anéantis. Ils sacrifient des bœufs dans Gilgal. Aussi leurs autels seront comme des monceaux de pierres sur les sillons des champs. Jacob s'enfuit au pays d'Aram, Israël servit pour une femme, et pour une femme il garda les troupeaux. Par un prophète, l'Éternel fit monter Israël hors d'Égypte, et par un prophète, Israël fut gardé. Éphraïm a irrité l'Éternel amèrement. Son Seigneur rejettera sur lui le sang qu'il a répandu. Il fera retomber sur lui la honte qui lui appartient. Osée, chapitre 13. Lorsqu'Éphraïm parlait, c'était une terreur. Il s'élevait en Israël, mais il s'est rendu coupable par Baal et il est mort. Maintenant, il continue à pécher. Ils se font avec leur argent des images en fonte, des idoles de leur invention. Toutes sont l'œuvre des artisans. On dit à leur sujet que ceux qui sacrifient baisent les veaux. C'est pourquoi ils seront comme la nuée du matin, comme la rosée qui bientôt se dissipe, comme la balle emportée par le vent hors de l'air, comme la fumée qui sort d'une fenêtre. Et moi, je suis l'Éternel, ton Dieu, dès le pays d'Égypte. Tu ne connais d'autre Dieu que moi, et il n'y a de sauveur que moi. Je t'ai connu dans le désert, dans une terre aride. Ils se sont rassasiés dans leur pâturage, ils se sont rassasiés et leur cœur s'est enflé. C'est pourquoi ils m'ont oublié. Je serai pour eux comme un lion, comme une panthère, je les épierai sur la route. Je les attaquerai comme une ours à qui on a enlevé ses petits, et je déchirerai l'enveloppe de leur cœur. Je les dévorerai comme une lionne, les bêtes des champs les mettront en pièces. Ce qui cause ta ruine, Israël,
c'est que tu as été contre moi, contre celui qui pouvait te secourir. Où donc est ton roi, qu'il te délivre dans toutes tes villes? Où sont tes juges, au sujet desquels tu disais, « Donne-moi un roi et des princes. Je t'ai donné un roi dans ma colère, je te l'ôterai dans ma fureur. » L'iniquité d'Éphraïm est gardée, son péché est mis en réserve, les douleurs de celle qui enfante viendront pour lui. C'est un enfant peu sage qui, au terme voulu, ne sort pas du sein maternel. Je les rachèterai de la puissance du séjour des morts, je les délivrerai de la mort. Ô mort, où est ta peste? Séjour des morts, où est ta destruction? Mais le repentir se dérobe à mes regards. Éphraïm a beau être fertile au milieu de ses frères, le vent d'Orient viendra, le vent de l'Éternel s'élèvera du désert, desséchera ses sources, tarira ses fontaines, on pillera le trésor de tous les objets précieux. Samarie sera punie parce qu'elle s'est révoltée contre son Dieu. Ils tomberont par l'épée, leurs petits-enfants seront écrasés et l'on fendra le ventre de leurs femmes enceintes. Osée, chapitre 14. Israël, reviens à l'Éternel ton Dieu, car tu es tombé par ton iniquité. Apportez avec vous des paroles et revenez à l'Éternel. Dites-lui, pardonne toutes les iniquités et reçois-nous favorablement. Nous t'offrirons, au lieu de taureaux, l'hommage de nos lèvres. L'Assyrien ne nous sauvera pas, nous ne monterons pas sur des chevaux, et nous ne dirons plus à l'ouvrage de nos mains « Notre Dieu », car c'est auprès de toi que l'orphelin trouve compassion. Je réparerai leur infidélité, j'aurai pour eux un amour sincère, car ma colère s'est détournée d'eux. Je serai comme la rosée pour Israël, il fleurira comme le lys, et il poussera des racines comme le Liban. Ses rameaux s'étendront, il aura la magnificence de l'olivier et les parfums du Liban. Ils reviendront s'asseoir à son ombre, ils redonneront la vie au froment, et ils fleuriront comme la vigne. Ils auront la renommée du vin du Liban. Éphraïm, qu'ai-je à faire encore avec les idoles? Je l'exaucerai, je le regarderai. Je serai pour lui comme un cyprès verdoyant. C'est de moi que tu recevras ton fruit. Que celui qui est sage prenne garde à ces choses, que celui qui est intelligent les comprenne, car les voies de l'Éternel sont droites, les justes y marcheront, mais les rebelles y tombent.

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Bon Dieu fidèle, c'est ça, nous attendons de Deli Benson, c'est un nouvel album qui fait sorti, donc c'est une musique qui est vraiment bénissant, et nous disons bon Dieu merci pour la dimension d'inspiration que libère nos artistes maintenant, qui permettent que nous capables passer des temps d'adoration et de bénédiction dans la présence de Dieu Tout-Puissant. 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Et pour ça t'arriver, c'est un processus vraiment complexe que bon Dieu t'a utilisé. Parce que premièrement, bon Dieu t'a envoyé aux anges à parler avec Pierre, et pour te avertir Pierre ça. 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Pour te avertir qu'on ait ça. Donc, mon Dieu, t'es arrangé un rendez-vous entre Pierre et Corneille, parce que t'es gagné un certain complexe qui t'est existé entre les Juifs et les païens. 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Bon Dieu, ils font démonstration pour le démontrer que tout le monde est inclus dans le plan du salut. Et Pierre, l'elle t'est parlé, et puis les Pierre parlé qu'on y a, le Saint-Esprit t'est couvri toute maison. Donc ça prouve que c'est une façon aussi Saint-Esprit capable de descendre sur le monde. Nous connaissons que c'est trois façons bibliques Saint-Esprit descend. C'est l'esprit capable de remplir le monde du Saint-Esprit. 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Ça signifie que, Jean nous a dit là, il y a trois façons bibliques que mon cas remplit du Saint-Esprit. Première façon, c'est par la prière,
le monsieur Damien te monte dans Actes des Apôtres chapitre 1 le verset 14. Yo monte dans la chambre haute et puis la Bible dit nous le Saint-Esprit couvre tout le monde. Et le Saint-Esprit couvre tout le monde, c'est pas seulement les frères, les sœurs t'es en haut à tout. C'est-à-dire que les sœurs t'es en haut à tout, elles découvrent tout le monde, ils furent tous, ça veut dire que les frères, que les sœurs t'es rempli du Saint-Esprit. 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Il dit ils furent tous remplis du Saint-Esprit et se mirent à parler en d'autres langues selon que l'Esprit leur donnait à s'exprimer. Ça veut dire que sœurs t'as parlé en d'autres langues, frères t'as parlé en d'autres langues. 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Ça veut dire que rassemblement de la Pentecôte là, c'est pas un seul sexe qui te fait. C'est ni les frères ni les sœurs qui te permettent que Pierre te gagne audience ça devant. Parce que la Bible dit au bruit qui eut lieu, la multitude a couru. 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Ça vient faire sentir que c'est le Saint-Esprit qui rassemble le monde dans l'église. Et c'est le Saint-Esprit aussi qui fait le monde venir à la conversion. Parce que la Bible dit, et Dieu ajouta à l'église, à chaque jour, ceux qui étaient sauvés. Donc, ça veut dire que c'est pas stratégie, nous, décision, nous, bagaille, ça. Et ça, pour nous faire nous-mêmes, c'est créer une ambiance pour Saint-Esprit capable de joindre disposition, lui. Et puis, ainsi, il va toucher le cœur. Et qui forme d'ambiance qui t'est créé le jour de la Pentecôte, ou bien qui forme établissement qui t'est créé, c'était la prière. C'était la prière qui n'écoutait allant la prière. Et à partir de la prière, le Saint-Esprit te fait introduction, lui, et nous, 3000 âmes, te vini à la conversion. Donc, l'évangile aussi simple, lui, très simple. La simplicité de l'évangile, c'est quitter Saint-Esprit, fait ça l'affaire. Et nous, gué, participant pour nous jouer, c'est des hommes et des femmes de prière, des hommes et des femmes qui étaient dans la lecture de la parole, des hommes et des femmes qui étaient dans la consécration personnelle, dans la présence de Dieu. Et c'est ça, Saint-Esprit besoin, là, en main aujourd'hui, à pour l'utiliser. Regardez, les pierres, les anges n'étaient pas là avec Pierre. Pierre était en haut, tape la prière. Et les anges n'étaient venus parler avec Corneille. 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C'est-à-dire, c'est pas un bagage qui t'est fait au hasard, son planification céleste. 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La première façon, c'est pas la prière. C'est-à-dire, je dis, si t'as voulu remettre baptisé du Saint-Esprit pour le ministère, c'est pour entrer dans la prière, dans la prière. Deuxième façon, c'est dans Jean 10, verset 40, c'est dans Acte 10, verset 44, là, lorsque Pierre parlait, et puis, parole qui saute dans la bouche Pierre, et puis le Saint-Esprit couvrit. Mais c'est pas Pierre qui t'a fait ça en premier. C'est pas Pierre qui t'a parlé en premier, que mon Dieu a appelé le Saint-Esprit. 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
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Regardez, Jésus-Christ avant d'aller dans Jean, dans le livre de Jean du chapitre 14 jusqu'au chapitre 17, Jésus-Christ fait un plaidoyer du Saint-Esprit et c'est le discours de Jésus-Christ le plus long de la Bible. Le discours de Jésus-Christ le plus long de la Bible, chapitre 14 jusqu'au chapitre 17. Non, le discours sur le serment sur la montagne, chapitre 5 jusqu'au chapitre 7 aussi. Mais Jésus-Christ dans le discours de chapitre 14 jusqu'au chapitre 17, l'on calcule le nombre de versets et puis toute parole Jésus-Christ dit, c'est le discours le plus long. Et dans le discours ça, il fait référence au Saint-Esprit à diverses reprises. Et il baille les sept façons que cet esprit pourra le manifester au travers la Bible, au travers l'Église après son départ. Il commençait à partir du chapitre 14 du verset 16, verset 26, chapitre 15 verset 26, et puis il continue encore pour le capable exprimer comment que bon Dieu pourra établir cet esprit comme étant chef l'Église là. Pendant ma parole ensemble avec vous là. Le Saint-Esprit est déjà à l'œuvre, parce que le Saint-Esprit lui-même, qui j'en fonctionner, il pas fonctionner de manière routinière, ou bien, il font bagaille, il est capable de faire quelque chose pour là, je dis, à pas nous écouter émission, et puis, où étonné, il est capable de porter la guérison, il est capable de permettre que, ou jouer nous façon qu'on sentit qu'on pâtit à l'autre effet 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Ou senti ou à l'aise dans le corps physique, gloire à toi, parce que le Saint-Esprit qui ça le fait lui-même, il est là pour le capable établir nous, faire nous sentir nous bien en peau nous, faire nous sentir que nous avons servi bon Dieu avec la liberté. De nous ça déjà dans 2 Corinthiens 3, 17, d'expliquer ça que la liberté de service li bail par le Saint-Esprit en nous. 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parler de ça, faire la prière du Saint-Esprit et faire la prière avec nous aussi pour bon Dieu capable détacher quelques chaînes, de te déplacer quelques montagnes, parce que qu'on y a Jésus-Christ dit c'est cet esprit qui vous glorifie à l'intérieur de l'église. Comment on parle glorifier à l'intérieur de l'église, ça veut dire que miracle était qu'on fait autrefois, maintenant c'est par le Saint-Esprit pour miracle ça est capable accompli à la gloire de Dieu. Donc nous parlons lise texte nous sort dit à Marc chapitre 7 à partir du verset 31 et nous prend 10 ou 15 minutes de méditation de lui-même. Après ça pour nous mettre en musique, pour nous prendre 10 ou 15 minutes de proclamation et puis après ça pour nous prier avec vous et puis après ça pour nous capable recevoir appel à la gloire de Dieu. Il dit Jésus quitta le territoire de Tyr et de Sidon. OK, c'est à partir du verset 24. Il dit Jésus étant parti de là, s'en alla dans les territoires de Tyr et de Sidon. Il entra dans une maison, désirant que personne ne le sût, mais il ne put rester caché, car une femme dont la fille était possédée d'un esprit impur entendit parler de lui et vint se jeter à ses pieds. Cette femme était grecque, syrophénicienne d'origine. Elle le pria de chasser le démon hors de sa fille. Jésus lui dit, laisse d'abord les enfants se rassasier, car il n'a pas de bien de prendre le pain des enfants et de le jeter aux pieds des petits chiens. Oui, Seigneur, lui répondit-elle, mais les petits chiens sous la table mangent les miettes des enfants. Alors, il lui dit, à cause de cette parole, va, le démon est sorti de ta fille. Et quand elle est entrée dans sa maison, elle trouva l'enfant couché, et le démon étant sorti. Mais non seulement texte nous voit dans Marc chapitre 16, mais nous voit aussi dans Matthieu chapitre 15. Jésus-Christ parle d'un bagage encore qui est plus important par rapport à la femme. Il dit la femme ta foi est grande. Lors dans Matthieu chapitre 15. Mais dans Marc chapitre 7 que nous dit là, nous apprend Matthieu chapitre 15 pour nous capable mettre plus dans le contexte pour capable voir que comment femme ça, c'est une femme qui fait un bagage extraordinaire et que bon Dieu prend plaisir dans ça le faire. Nous prenons dans Matthieu chapitre 15, il dit Jésus étant parti de là, se retira dans le territoire de Tyr et de Sidon. Et voici une femme cananéenne. Donc, on pas besoin de lire tout texte là par exemple capable kembe
pour me capable arracher le temps. Dans le verset 28, Jésus-Christ dit, femme, ta foi est grande, qu'il soit fait comme tu veux. Femme, ta foi est grande, qu'il soit fait comme tu veux. Vous pouvez imaginer que nous voyons dans le texte ça, que nous allons méditer ensemble avec aujourd'hui, selon que le Saint-Esprit va dans nos paroles pour nous dire, c'est que femme ça, c'est une femme qui a gagné l'esprit de, cet esprit est dans lui, il a gagné l'esprit de discernement. Pour qui ça? C'est parce que Jésus-Christ t'est sorti dans le territoire Israël. L'elle sorti dans le territoire Israël, là, dans le territoire qui pas juif. Tyr et de Sidon. Et nous connaissons Sidon, c'est la ville qui était bâillée naissance à Jézabel. Donc, Jézabel, nous connaissons l'histoire très bien dans la Bible. C'est pour une femme qui t'a gagné une belle assistance dans la Bible. Mais quand même, dans le pays, côté le sorti, Jésus-Christ décidait à aller dans le pays, ça, quand même. Parce que c'est pas tout le monde qui est dans une zone, qui est dans un pays, qui est dans un quartier, qui a fait méchanceté, qui est méchant. Pas tout le monde qui est méchant, même si il y a un monde qui a fait méchanceté, mais bon Dieu, dans quelle que soit ville là, quel que soit pays là, il y a un monde parle, parce que diable a pas qu'à prendre tout le monde pour le mettre en bas de celle-là. Jésus-Christ, il y a un monde parle aussi. Et voilà pourquoi, on parle ouais que, il y a des méchancetés qui a fait, ou t'as pensé que zone ça a mérité exterminer, zone n'a pas qu'à exterminer, parce que bon Dieu, il y a un monde parle là-dedans. Et c'est ça qui fait que pas un plus méchanceté qui fait, c'est à cause, bon Dieu, qu'il y a des monde parle, qu'il mettait dans sentinelle dans la zone, là, qu'il faut, ouais, pas gagner plus bagaille qui accomplit. Donc, bon Dieu, choisit à l'intérieur de Tyr et de Sidon. Et selon Marc, selon le livre de Marc, qu'on a appelé là, Jésus-Christ est allé avec un dessin pour moun patouel. Il est allé avec un dessin pour moun patouel, parce que peut-être qu'il était allé pour être capable de reposer un peu du ministère. Parce que, des fois, ou dans l'évangile, ou observer, bon Dieu, il est vrai que l'esprit ou encore jambe, mais qu'en physique aussi, qu'on demandait pour capable prendre repos. Pas penser que, pendant que l'esprit est fort, qu'en physique aussi, pas besoin, il y a autant de repos, parce que les physiques ou affaiblis, même prier pas qu'à prier, même si l'esprit est fort. Parce que ça que fait des fois on a fait ministère, nous fatigués dans faire ministère, c'est pour nous prendre temps pour contre nous. Pour qui ça, c'est parce que, croix, il fait partie aussi de tout nous-mêmes pour le ministère. Apôtre Paul déclaré dans 1 Corinthiens chapitre, dans Ephésiens, dans chapitre 5, le verset 23, qui ça le dit, 1 Thessaloniciens 5, 23, excuse-moi, il dit que tout votre être, l'esprit, le corps et l'âme, soit conservé irrépréhensible. C'est-à-dire, bon Dieu, attendre que dans n'importe quelle circonstance qu'on taille, non seulement pour préserver l'esprit ou pour préserver l'amour, mais pour préserver le corps aussi. Donc, mais dans le texte que nous sommes là, il dit, Jésus pas voulait aucun monde connaît là, mais il ne put rester caché. Moi, mes textes là. Car une femme dont la fille était possédée. Qui j'en femme n'en connaît que Jésus-Christ là? Qui j'en femme n'en réalisé que Jésus-Christ là? Et même texte Marc l'a dit que Jésus-Christ pas qu'à rester caché. Parce que, depuis qu'il y a un problème, depuis qu'il y a une difficulté, vous comprenez ça, m'doula là, n'a attiré vers Jésus-Christ. Ça sont, Jésus-Christ sont aimants. Depuis qu'il y a un problème qui est au côté, depuis qu'il y a une difficulté qui est au côté, il n'est pas capable de passer en dehors de Jésus-Christ, faut qu'il vienne joindre bon Dieu. Pour qui ça? C'est parce que bon Dieu a une solution à l'amel. Et c'est ça qui fait que, ouais, que tout le monde qui convertit, il n'est pas converti de leur propre gré, son bagage quelconque qui entre dans la vie, qui contraigne à joindre bon Dieu.

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C'est ça qui est arrivé dans le livre de Luc, chapitre 5, le verset 17, pendant que Jésus-Christ, en dans une place, l'a fait formation, l'a enseigné monde, mais la Bible dit nous gon paralytique lui-même, qui accompagné de quatre autres nègres, qui dit non, Christ n'a pas venu là seulement pour le faire formation. Et le même texte là, dans le verset 17 là, il dit, et l'Esprit de Dieu se manifestait par des guérisons. Jésus-Christ a pensé, tout le monde en dedans, il a écouté religieusement, ça Jésus-Christ a dit, et pourtant, Jésus-Christ a venu aussi pour la guérison. Et voilà pourquoi ma foi connaît ça très clair. Bon Dieu, pour un bon Dieu qui a lancé le sens, parce que bon Dieu lui-même, lui couvre tout aspect de la vie. Et ça fait dans Jean 3, verset 34, il dit, bon Dieu, by Jésus-Christ, l'Esprit sans mesure. Parce que nous-mêmes qui avons fait ministère, nous avons mesure d'esprit. C'est-à-dire que, nous avons tel don à disposition. Nous n'avons pas tout don, mais Jésus-Christ, dans lui-même, gagne tout don pour le ministère, parce que bon Dieu bat l'esprit sans mesure. 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C'est-à-dire, c'est pas tout juif. 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Ta foi est grande. 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C'est parce que Jésus-Christ offrit lui une opposition. Et elle offrit l'opposition, hein. Mais, femme, non, pas découragée, elle pas abandonnée, elle pas frustrée. 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Ça veut dire que, quand les bagailles qui arrivent dans le parcours de la vie, ou pas doit changer de direction, ou doit qu'aimer le même discours de la foi, son opposition qui vient offrir à eux-mêmes, c'est parce que y a une grande délivrance qui peut arriver, et puis opposition vient pour être capable de déterminer qui gens est-ce qu'on capable. Est-ce qu'on est capable de recevoir cette grande délivrance là? Est-ce qu'on a assez de sagesse pour non seulement pour recevoir délivrance là, mais pour gérer délivrance là aussi? 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Donc, opposition qui vient devant, il va venir pour le détruire, il vient pour le construire.
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Nous allons pour la prière avec vous de manière générale. Et nous allons pour la prière aussi avec les gens qui devraient requêter dans le studio. 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
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De par définition générale, c'est une requête, mais la prière aussi, il y a plusieurs formes qu'on est capable de faire pour entrer dans la présence de Dieu. Et forme qu'on fait, il va dépendre de situation que on va vivre. Il va dépendre de situation que on va vivre. 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Nous te dit, c'est pour faire une prière d'action de grâce. Philippiens 4, verset 6, il dit, ne vous inquiétez de rien, mais en toute chose, faites connaître vos besoins à Dieu par les prières et les supplications avec action de grâce. Donc, faut qu'on gagne un cœur d'action de grâce. Et nous devons ensemble avec vous le cas de Paul et Silas qui étaient en prison, qui va quitter le contexte de la prison, permettre que vous fermez un bouchon, mais priorité quoi que soit en situation que vous ayez qu'on y a, et au besoin, bon Dieu, font intervention pour eux-mêmes. Et ainsi, ils ont commencé à prier. Et la Bible dit, nos fondements prison ont été ébranlés. Et ils ont sauté en la prison. Deuxième, ça nous était ensemble avec vous. Les trois jeunes hébreux qui étaient en dans une fournaise ardente avant même et qui ont été délivrés. Et moun sa yek m'abdoula, c'est pas le moun là au fin délivré ou chanté, non? Parce que n'a habitude pas nous-mêmes. 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Mais non, faut qu'on cœur d'action de grâce. Et c'est ce qui va le permettre que, en dépit des circonstances qu'on va traverser, malin pas besoin de moyens pour le détruire, parce qu'on est déjà construit avec la présence de Dieu de votre vie. Nous devons avec Paul et Silas, en prison, dans Actes 16, ils étaient chantés. Nous devons avoir les trois jeunes hébreux, ils étaient chantés aussi, en dedans du feu, hein. Et nous avons le roi Josaphat et le peuple d'Israël en 2 Chroniques chapitre 20 qui étaient allés chanter, ils étaient dansés devant mon Dieu et l'ennemi était tombé dans la confusion. Donc ça veut dire que lors d'une situation difficile, ou gain un cœur d'action de grâce, ou gain temps pour bailler mon Dieu gloire, ou gain temps pour adorer mon Dieu, ou la guise l'ennemi dans la confusion la plus totale, parce qu'il était prêt le temps dans nous-mêmes, il y a une tête baissée à gloire en Dieu qui découragé. Mais la Bible déclare des cris de triomphe et de salut s'élève dans les tentes des justes. Ça veut dire que depuis la caille, sont justes qu'on y est. Et que on tente pour habiter, pas de gain murmure, pas de gain plaignant, pas de gain crier. C'est des cris de triomphe et de salut pour lever la caille. 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C'est une capable de dire une maison pour habiter. On pas besoin de tracasser tête tout, déranger tête tout. C'est pour entrer dans la caille. C'est des cris de triomphe, des cris de salut qui pourraient éclater. Parce que c'est ça la Bible dit. Des cris de triomphe et de salut s'élèvent dans les temps des justes. Donc, c'est pour gagner un cœur d'action de grâce. Deuxième phrase, en dehors avec vous, c'est pour allumer la foi. C'est pour allumer la foi. Pour quelle raison on dit, c'est pour allumer la foi? C'est parce que la foi, c'est l'unique moyen pour gagner accès au monde invisible où se tient le combat spirituel. Qui côté combat fait? Les effets du combat, les faits sur la terre. C'est sur la terre où senti combat fait. Mais combat, et pas sur la terre, la fête, vrai, la fête dans le monde invisible. Parce que les Satan t'a rencontré bon Dieu, c'est pas sur la terre, t'as rencontré. C'est dans le monde invisible que t'es rencontré bon Dieu, et bon Dieu t'es quitté, t'es bal permission pour l'alter attaquer Job. 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Et ça fait le moins dur pour allumer la foi, c'est parce que sans la foi, on pas capable de comprendre qui Jean pour faire, pour gérer situation, hein. Donc, faut entrer dans le combat spirituel. Dans Ephésiens 6, 12, il dit, la bataille, qui côté? Dans les lieux célestes, contre les dominations, les principautés, les autorités, qui côté? Dans les lieux célestes. Et Jacques, apôtre Paul, dans 2 Timothée 4, verset 7, dit, j'ai combattu le bon combat, j'ai achevé la course,
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Ça veut dire que pendant toute situation de combat mieux, pendant toute les âmes d'abcourir, m'dékembe la foi, m'bat jambe découragé, parce que m'connaissais la foi qui pour une dimension nécessaire là, pour m'servir bon Dieu. 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

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Parce que Gombagaï qui vient frapper, il n'est pas venu pour le détruire, il est venu pour le construire. Et ça fait David dit dans Psaume 139, verset 23-24, il dit, saute-moi, ô Dieu, et connais mon cœur. Éprouve-moi, et connais mes pensées. Regarde, si je suis sur une mauvaise voie, et conduis-moi sur la voie de l'éternité. Et des fois, bon Dieu, qu'on permette que nous attaquer, c'est parce qu'il voulait faire nous retourner la caille, parce qu'il nous fait mauvaise route là. 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C'est-à-dire que l'intervention de Dieu est toujours orientée selon nos demandes, notre consentement. Bon Dieu pas fait intervention pour nous-mêmes, sans pas faire appel à lui. Donc ça pour faire, leur sentir que vous dépassez par les événements, vous demandez l'assistance de la toute puissance de Dieu. Dans 2 Chroniques chapitre 20, lorsque Josaphat a une situation difficile pour lui-même, l'alcool de bon Dieu, lui publie un jeûne, l'alcool de bon Dieu, il était honnête. De façon à l'écoute bon Dieu, il dit bon Dieu, m'a qu'à faire en rien devant multitude nombreuse ça, mais mes yeux sont fixés sur toi. Donc l'intervention de Dieu est orientée selon nos demandes, notre consentement. 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Et ça fait David, dans le Psaume 144, verset 1er, il dit, béni soit l'Éternel mon rocher, qui exerce mes meilleurs combats, mes doigts à la bataille. 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
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Les soyez inventifs tout Judas et habitants de Jérusalem et roi Josaphat. Ainsi vous parle l'Éternel. Ne craignez point, ne vous effrayez point devant cette multitude nombreuse, car ce ne sera pas vous qui combattez, ce sera Dieu. 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

chapitre 10, à partir du verset 1er. Après cela, le Seigneur désigna encore 70 autres disciples. Et il les envoya deux à deux devant lui dans toutes les villes et dans tous les lieux où lui-même devait aller. Il leur dit, « La moisson est grande, mais il y a peu d'ouvriers. Priez donc le maître de la moisson d'envoyer des ouvriers dans sa moisson. Partez, moi je vous envoie comme des agneaux au milieu des loups. Ne portez ni bouclier, ni bourse, ni sac, ni souliers, et ne saluez personne en chemin. Dans quelques maisons que vous entriez, dites d'abord que la paix soit sur cette maison. S'il s'y trouve un enfant de paix, votre paix reposera sur lui-même. Sinon, elle reviendra à vous. Demeurez dans cette maison-là, mangeant et buvant ce qu'on vous donnera, car l'ouvrier mérite son salaire. N'allez pas de maison en maison. Dans quelque ville que vous entriez, où et où l'on vous recevra, mangez ce qui vous sera présenté. Guérissez les malades qui s'y trouvent et dites-leur, le royaume de Dieu est s'est approché de vous. Mais dans quelque ville que vous entriez, et on ne vous recevra pas, allez dans ces rues et dites, nous secouons contre nous vous la poussière même de notre ville qui s'est attachée à nos pieds, sachant cependant que le royaume de Dieu s'est approché. Je vous dis qu'en ce jour, Sodome sera tétri moins rigoureusement que cette ville-là. Malheur à toi, Chorazim, malheur à toi, Bethsaida. Car si les miracles qui ont été faits au milieu de vous avaient été faits dans Tyr et Sidon, il y a longtemps qu'elle se serait repentie en prenant le sac et la cendre. Cependant, au jour du jugement, Tyr et Sidon seront traités moins rigoureusement que vous. Et toi, Capernaum, qui a été élevé jusqu'au ciel, tu seras abaissé jusqu'au séjour des morts. Celui qui vous écoute, m'écoute. Et celui qui vous rejette, me rejette. Et celui qui me rejette, rejette celui qui m'a envoyé. Radio Emmanuel, maison de prière, moi salue au matin. Moi dis bienvenue à l'émission Commandé Matin. Moi dis bonjour, merci qui ban nous opportunité ce matin. Pour nous ensemble, faire émission Commandé Matin. Je demande une attention particulière. Parce que bon Dieu, il y a des choses particulières qu'il a fait matin. Mais il demande une attention qui soutenue. Parce que bon Dieu n'a pas fait rien sans collaboration. Bon Dieu n'a pas fait rien sans une relation personnelle ensemble avec nous. Et ça fait, il y a un peu de monde qui dit que ça que l'on convertit ou pas mérité délivrance. C'est parce que mon Dieu va connaître exactement ça qui est délivrance là. Parce que yo attribué délivrance seulement le monde en bas influence démoniaque. Mais yo pas connaître plusieurs sphères de délivrance. Et bon Dieu lui-même dans Psaume 91 dans le verset 14, il dit que puisqu'il m'aime, je le délivrerai. Ça veut dire monde qui pas connaître bon Dieu a les besoins de salut. Mais monde qui connaît bon Dieu a les besoins de délivrance. Nous rappelons-nous dans Marc chapitre 7, lorsque la femme syrophénicienne t'a venu Jésus-Christ, Jésus-Christ dit, le pain c'est pour les petits enfants. C'est-à-dire, le pain symbolise la délivrance ou la guérison. Alors maintenant, puisque la vie chrétienne, c'est la vie qui a un pile obstacle là-dedans, un pile difficulté, un pile souffrance. Et c'est pour cette raison, pour jusqu'à ce que vous arriviez au ciel, bon Dieu fait des provisions de délivrance pour. Et c'est ça qu'a fait dans André Radio Emmanuel matin. C'est manifestation de ces provisions que bon Dieu a exécuté dans les ondes de Radio Emmanuel.
Alors, chaque fois, m'a donné une attention qui soutenu. Parce que, les bons dieux agissent des fois, nous ne pas rendre nous compte. Jusqu'à ce que nous réalisions que c'est nous-mêmes qui pas mettre nous dans position pour nous déclarer qui ça bon Dieu a fait. Maintenant, je vais aller ensemble avec vous, Jésus-Christ qui va le voir 72. Et dans la réalité du 72, nous allons voir que bon Dieu voit 72 là pour faire ça que lui-même était supposé faire. Et après cela, le Seigneur désigna encore 70 aux disciples. Il les envoya deux à deux devant lui dans toutes les villes, et dans tous les lieux où lui-même devait aller. Jésus-Christ voyait déjà les douze apôtres. Il voyait déjà. Ça veut dire, deuxième catégorie, on sait que Jésus-Christ a voyé, les désignés 70, et dans 70, ça a dit dans les lieux où il devait aller. Gloire à Jésus. Ça veut dire, les bayou des équipements spéciaux, les affectés à une position que lui-même était supposé aller. Et c'est pour une raison, maintenant, même quand vous avez qui prêche ensemble avec moi, des fois nous avons senti que ça n'a fait aller trop peu. Et pourtant, c'est ça, en fait, c'est ça bon Dieu voulait faire sur la terre, c'est ça le voyant faire. Parce que mission première Jésus-Christ était venu pour sauver l'humanité du péché. Et là, il pourrait aller aussi, lui demander l'Église dans la deuxième grande commission. Pour prêcher l'évangile, sauver l'humanité du péché. Et c'est pas seulement prédication que Christ crée l'humanité, que l'on peut faire. Dans Jean 14, verset 12, il dit, il a fait miracle, il n'a pas fait plus passer. Il a fait miracle. Mais dans tout ça, je dis, il n'y a pas de qui est automatique. Parce que Jésus-Christ lui-même, comme étant bon Dieu, l'élève vient sur la terre, ça le te fait au pas automatique. Il n'y a pas automatique pour lui dans le sens que les vignes sur la terre, l'un qui saute dans le ventre maman, ou bien les vignes directement. Et puis qui ça le fait? Il fait miracle, il chasse des mains. Maintenant, Jésus-Christ est venu pour le demander un modèle. Il est venu pour le modèle. Donc si Jésus-Christ en tant que Dieu, les vignes sur la terre avec la potentialité divine, malgré le vin sur la terre avec la potentialité divine, lui suivre au processus. Comment nous-mêmes nous voulons? Comment nous-mêmes nous voulons que ça, bon Dieu, relève pour nous faire, si vous le faites de manière automatique? Et vous dites, oh, c'est parce que dans Marc, chapitre 16, il dit, voici la miracle qui accompagne ceux qui ont cru dans mon nom. Et bien ça, il nous dit, les six miracles. Il parle en langue, etc. Il y a si bon bois pour un motel, il y a saisi serpent, il a fait miracle, etc. Mais ça sont déclarations qui se font sur nous, mais pas automatique. Eh bien, on y croit parce que croire dans bon Dieu, pas signifie que on y tend de l'Évangile. Et puis non, là où croire dans bon Dieu, tend de l'Évangile, vous sauvez pour aller au ciel. Mais vive l'Évangile. Mandons l'autre dimension de la foi. Il y a la foi du salut. Et que Jésus-Christ déposé sous. La foi du salut. Dans Jean 6, verset 44, bon Dieu dit comme ça que, pas de monde qui vient jouer une petite là, si c'est pas papa qui a tiré. Jésus-Christ qui dit ça. Donc, si c'est papa qui a tiré, et là, mon nom décide de son propre chef, il dit, je dis, je vais le convertir. C'est le Saint-Esprit qui a le joué, Nicoté, il y a le mettre maintenant collecte, et puis il vient faire le convertir. Si conversion sont une décision personnelle, pendant deux sous, tu vas le convertir, tu vas le casser court. Il va même quitter l'église, même, il va même quitter faire la prière du salut. C'est parce que pendant bon Dieu, l'eau pour venir sauver, il y a escorté. Il y a des anges, des archanges autour de vous.
Il permet que même lorsque le diable a connu, on pourrait le convertir, pas qu'à faire rien. Parce qu'il y a un système de sécurité qui gèle la mété pour empêcher que le diable a fait quoi que ce soit. Et ça, il faut comprendre. Si vous décidez de convertir de par volonté personnelle ou pas d'arriver jusqu'au lieu de la convention. Mais ça fait, les bons dieux décident de dire, je vais convertir. Qui ça le fait? Libre tous les dispositifs possibles pour conversion incapable d'appliquer dans la vie. Et ça fait, ou yon nek qui est divin, l'oie pas manger. Et ça fait, yon homme qui était dans maçon loge, qui est dans la société secrète, rien pas arrivé. Pour qui ça? Et parce que c'est décision, bon Dieu, conversion yé. Et immédiatement, on vient convertir. La Bible dit, tu es une nouvelle créature. Pour qui ça fait lié pour toi pour nous ça? Parce que, là, on finit de convertir une nouvelle créature, le diable n'a pas qu'à réclamer encore. Il n'a pas qu'à réclamer une ancienne personne que tu gagnes, c'est lui réclamer. Mais on parle là. Ancienne personne, ça va là encore. Et chaque fois, on est une nouvelle créature. On vient devenir enfant de Dieu. Ancienne personne, ça. Et chaque fois, on nous garder du point de vue d'adoption. On nous garder du point de vue d'adoption, il y a une certaine légalité. Il y a un monde qui levé Kounia qui au Canada, il décide en Haïti pour adopter un petit monde. Petit monde n'a pas maman, n'a pas papa. Lui fait toute démarche légale et puis il change acte de naissance petit monde. Lui bal un acte de reconnaissance. C'est toujours même petit monde. Lui gagne même ADN. Mais ancien papa, ancien maman pas gagne aucun pouvoir sur lui. Parce que le statut social a changé. Et de la même manière. Et bien ça. Là, nous convertis, nous étions la même personne. Mais le statut spirituel nous changé. Même genre, ouais, papa, même s'il t'apprend, il t'apprend avocat, il t'a demandé pour le réclamer, Timoun, puisqu'il te baille déjà. Il te baille un acte de reconnaissance. C'est papa qui reconnaît la maman, qui reconnaît la guédoie légale sur lui. Maintenant, l'homme a converti. Il a même visage, la même ADN. Mais Satan n'a pas de pouvoir sur encore. Parce que, Kounia, Jésus a adopté nous, papa a adopté nous. Acte de naissance nous changer. Nous avons un acte de reconnaissance divine. Et chaque fois, la Bible dit, c'est une nouvelle créature. Ancien moi-même que t'ai investi péché en dedans. Il va pas réclamer encore parce qu'il pas existe encore. Et c'est pour une des raisons maintenant. Et qui fait que malgré tu as fait des bagailles qui mauvaises, ou vient converti puis il va pas faire rien encore pour que ça parce que tu n'es plus la même personne. Ainsi va accepter le Seigneur. Le Jésus-Christ sur la terre qui ça le fait. Il marche au travers un processus. Et processus, Jésus-Christ marche ensemble avec lui. Hein? Ce n'est pas un processus et qui est spirituel seulement. Il marche en bas un processus non seulement spirituel, mais aussi social. Non seulement social, mais aussi personnel. Et bien ça, ça pour nous. Des fois, nous voulons un développement spirituel. Ça nous pas réalisé. L'évangile pas mande par l'eau pour développer spirituellement seulement. Parce que ou pas vivre dans un environnement spirituel seulement, ou pas vivre dans un environnement qui est spirituel, qui est social et qui est personnel, matériel. Et ça fait, dans Luc chapitre 2, dans le verset 52, il dit Jésus croissait en sagesse. Ça veut dire mentalement. Mentalement, Jésus-Christ grandit en sagesse. Jésus en statue, physiquement. Et en grâce, spirituellement. Ça veut dire, lorsqu'on voit dans 1 Thessaloniciens 5, verset 23, il dit que tout votre être, l'esprit, l'âme et le corps, soit conservé de manière irrépréhensible. C'est la même chose là pour Jésus-Christ. Là, il dit mentalement, c'est au niveau de l'âme. Donc Jésus-Christ les grandit au niveau de l'âme, mentalement, en sagesse.
avait dit lui apprendre à lui apprendre vivre lui a des émotions. Jean te kon réagi par des émotions. Elle te gen 10 ans, elle gen 15 ans, elle grandit, elle pas gen même réaction encore. Et ça fait grand pile moun wèk konverti ki rete toujours bébé. Parce que mentalement, yo pas grandi. Yo gen même réaction là, il te fait konverti et même lorsque yo avancé dans leur conversion, yo toujours la même personne. Et ça fait la Bible parle de fruits de l'esprit. Yo non fruit de l'esprit. La Bible parle parce que fruit de l'esprit a son bouquet qui est lié. Le fruit de l'esprit c'est un bouquet. Il y a un bouquet qui a plusieurs roses là-dedans. Et ça, quand on parle du fruit, le fruit, il y a plusieurs roses là-dedans. Il y a une rose qui dans le bouquet, ça, il y a le maîtrise de soi. La gestion du personnel. La gestion de ton environnement. Maintenant, si vous êtes converti, vous avez toujours la même attitude, le même comportement, ou un gros problème. Et ça, quand on dit Jésus-Christ, Jésus croissait en sagesse, mentalement. Il dit en stature, physiquement. Ça veut dire, Jésus-Christ était gain deux pieds, après ça, il grandit trois pieds, quatre pieds, cinq pieds, je ne sais pas si c'est six. Je ne sais pas qui est si dérivé à six pieds, mais physiquement, il grandit aussi. Il grandit aussi. Et troisièmement, il dit en grâce, spirituellement. Mais comment est-ce que vous dites là? Vous dites en sagesse, en stature, en sagesse mentalement, en stature physiquement, en grâce spirituellement, devant Dieu et devant les hommes. Alors, vous me dites à moi-même, depuis ce bon Dieu, comment vous faites un bagage, etc. Non, frère. Faut pas parler comme ça. Parce que, frère, il y a des choses qui ont fait dans la vie où c'est l'homme qui peut attester qu'il fait. Parce que bon Dieu, c'est spirituel qu'il y a. Au cas où est bon Dieu, mais les hommes ne parlent pas bon Dieu. Même. Donc, il y a des choses où bon Dieu a fait pour même, ce n'est pas pour dire, depuis c'est bon Dieu. Non, il faut apprendre qu'on est qui. Même si c'est bon Dieu, il faut qu'on manifestation humaine ou manifestation physique pour les hommes capables de ça. C'est pourquoi mon dit que ça qui est. J'en ai que ça a été vagabond, pas qu'il y a qu'on y a mis à changer les choses par façon de faire. Et vous avez dit, oh, j'en ai que ça a pas qu'on a prié, non. Qu'on y a pas qui j'en ai la prière, elle rete pour le craser son. Parce que quelques bagailles, c'est pas devant bon Dieu seulement, et devant les hommes. Parce que des fois dans la vie, c'est ça les hommes disent, oui, qui sont en bas ou mettre, pour qu'on ait exactement qui est ce monde. Et ça fait. Vivre dans une communauté chrétienne n'a pas d'importance. Vivre dans une communauté chrétienne, à l'église, il y a une relation humaine, une relation physique avec l'autre monde n'a pas d'importance. Ça permet, ça facilite le développement personnel aussi. Comment vous faire qu'on ait une maîtrise de soi? Si vous parlez à l'église, vous ne pouvez pas. Comment vous faire qu'on ait une maîtrise de soi? Si vous parlez à l'église, c'est puis sont pas même sous chemin, vous n'avez pas trois. Maintenant, c'est une réaction qui peut démontrer qu'on a une maîtrise de soi. Parce que les gens ont une pile promptitude lorsqu'il s'agit de répondre aux gens. Ainsi, Mathieu, Jésus-Christ est passé dans le processus. Là, on dit, voici le miracle qui accompagne ceux qui ont cru en mon nom. Il va automatiquement dans le processus. Et non seulement Jésus-Christ est passé dans le processus d'Abdoudi ça, mais spirituellement aussi. Il fait 40 jours de jeûne. Et c'est après 40 jours de jeûne, ça, Jésus-Christ commence le ministère. Mais pour qui ça? Où c'est bon Dieu? Pour qui raison, besoin fait 40 jours de jeûne? Baptisé, fait 40 jours. Parce qu'il vit un bon exemple. Ça veut dire, pour entrer en possession de cette puissance qui permet pour chasser des mots, pour guérir malade, pour faire ceci, il va devant la télévision pour être. Pour qu'il n'a pas fait 40 jours de jeûne, mais c'est bon, donc, au niveau de consécration, qui permettent que vous ayez accessibilité à ce genre de puissance. Et ça, vous connaissez. Il y a des gens qui ont pompé, qui ont dit que ça, vous avez chassé des morts, vous avez guéri malade, vous avez fait ceci. Et vous voulez toutes sortes de péchés. Et vous ne pouvez pas spirituellement paresser. Parce que ça, vous ne connaissez.
Et puis là, il dit, vous avez chassé des monks, et vous avez oui, je suis capable. Vous avez nous des monks chassés. Et c'est pour une des raisons, Jésus, qu'est-ce qu'il fait? Il fait 40 jours avant de commencer le ministère. Eh bien, au même matin, la puissance de Dieu est disponible à toi. Mais cependant, il n'est pas automatique. Il y a un cheminement pour faire. Et non seulement Jésus-Christ fait 40 jours jeûne avant de commencer le ministère, mais il entretenit, qui ça? Il fait entretien de sa vie spirituelle. Il est souvent dans la prière. Il est souvent dans l'étude de la, il est souvent dans la communion avec papa. Parce que la vie spirituelle, son, pour qu'il y ait une stabilité spirituelle, il faut qu'il fasse entretien dans la vie. Dans Éphésiens 5, l'apôtre Paul dit, entretenez-vous par des psaumes, par des hymnes, par des cantiques spirituels, chantant et célébrant le Seigneur de tout votre cœur. Ah. Entretenez-vous par des hymnes, des cantiques spirituels. La donne n'a pas ajouté la prière, parce que dans le verset 18, il dit, ne vous enivrez pas de vin, c'est la débauche, mais au contraire, soyez transformés par le renouvellement de votre intelligence. Là, on commence à mélanger deux versets ensemble. Éphésiens chapitre, Romains chapitre 12, dans le verset 2, c'est pas grave. Ils ont tous les deux marchés ensemble. Je ne vous enivrez pas de. Matin, bien appelé le Seigneur. Il y a plus de monde qui a écouté. Bon Dieu, il y a pour grandes choses. Ou qui t'ont emporté par la distraction. Ou qui t'ont emporté par la distraction. Et ou tant de monde qui a bordé des conseils qui pas bon. Comme dirait les gens hier. Fais ça au Léa. Fais ça au Pipito. Et pas grave. Puissance est disponible à vous-même. Pas de monde qui te suivent trace par Jésus-Christ. Qui te fait ça qui s'est fait. Pour bon Dieu, pour le monde qui pas choisi pour te faire des sacrifices aussi. D'ailleurs, pour le Saint-Esprit qui a tombé le jour de la Pentecôte, Jésus-Christ m'a demandé de faire un sacrifice de prière. Matière, prends ça pour nous. Décidez pour sa vie, bon Dieu, dans l'autre dimension. Décidez pour aller chercher, bon Dieu, dans l'autre niveau. Il y a des grandes promesses que bon Dieu fait sous tête. Il y a des grands bagailles que bon Dieu a fait accomplir. On même elle pas fait dans garder télévision, dans parler avec moi, dans faire tripotaille, dans faire zin. La fête dans le niveau de consécration. Jésus-Christ, qu'on fait le veille de nuit. Dans le livre de Luc, chapitre 6, verset 12, pour choisir les 12 apôtres, il fait un veille de nuit pour choisir. Jésus-Christ, qu'on prie grand matin, dans Marc 1, verset 35, il dit, vers le matin, lorsqu'il faisait encore sombre, il s'est retiré de l'écart pour la prière. Maintenant, bah, si quelqu'un qui a écouté la jodia, qui peut être un appel spécial, captant pour appel ça exécuter, mais qui a vivre dans l'oisiveté, qui va vouloir prendre un engagement personnel pour aller chercher présence pour Dieu. Alors, je vois qu'on s'est battu en tout ça. Donc, Jésus qui choisit 70 autres disciples, les dit que c'est que m'a voyé nous dans côté m'te doué aller, m'a demandé pour aller. Il y a un équipement spécial. Et bien, il dit, la moisson est grande, mais il y a peu d'ouvriers. Priez donc le maître de la moisson d'envoyer des ouvriers dans sa moisson. Ok? Des fois, nous, on a dit, Seigneur, voyons moisson. Non, la moisson est grande. Il y a 7 milliards et quelques personnes sur la terre. Dans la ville que tu vas vivre, il y a plus de monde qui va convertir que convertir. Dans le quartier que tu es. Donc, il y a une grande moisson. Dans le quartier côté, dans la ville côté, dans le pays côté, il y a plus de monde qui va convertir. Sinon, en ville, il y a 1 million de personnes, il y a 50 000 qui convertit, maximum 100 000. Côté l'autre 950 000, ça arrive. Son moisson qu'il y a. Voilà, Jésus. Vous voyez, ma gueule que Jésus-Christ fait, que connaît, c'est l'engagement au niveau des âmes. L'engagement. Puis quand j'aime penser que tout ça a fait dans l'évangile, il doit avoir une ramification de l'évangélisation. Puis quand j'aime faire l'évangile pour
pour mon capable en haut, ou gain capacité spirituelle pour reprendre pour propre. Pour faire pour mon ca connait ou exceptionnel ou extraordinaire. Et ben ça, Jésus-Christ dit que moi aller côté moi aller, on demande de la m'envoyer nous. Ma femme connaît que moi même priorité c'est la moisson. Donc, tout ça qu'a fait dans l'évangile, il doit tourner autour de la conversion. Et Jacques Fauet, là où l'organisme a une croisade d'évangélisation, il y a plus de facilité pour un miracle qui fait pendant la croisade sa fête que vous faites dans l'église. Parce que les miracles sont signes pour les non-croyants. Pour vous donner dans l'église, les miracles sont pas qui sont normal. Même Jean ouais, ou allons au restaurant. Et bien ça, où je viens manger. Alors, si je vais dans un restaurant, je vais faire une graisse machine. Si je vais dans un restaurant, je vais mettre une graisse machine sur la table. Et ça m'a saisi. Parce que là, je vais attendre que ces machines qui peuvent graisser. Je vais attendre que ce sont les hommes qui peuvent manger. Et vice versa aussi. Si je vais dans un garage, et bien moi, là, je vais dans un garage, là, ce paquet de bonnes plates manger. Qui sont des machines, je vais saisir. Donc, miracle, pendant que vous avez une situation particulière pour l'église, il doit être une chose qui est normale. Parce que c'est là que Jésus habite. Et là, c'est l'esprit. Et là, Jésus, là, c'est l'esprit. Mais il faut donc comprendre aussi qu'il y a plusieurs dimensions de miracle. Parce que nous-mêmes, pour miracle, nous-mêmes, les miracles qui font, ça veut dire. Ça veut dire que il y a des gens qui sont boiteux, qui marchent. Les paralytiques qui marchent. Ça, c'est une dimension de miracle. Mais est-ce qu'on connaît? Il y a un monde qui est en dépression. Il est plus malade qu'un monde qui est sur chaise roulante. Parce qu'il y a attaqué mental. Il y a attaqué niveau de réflexion. Il y a un monde sur chaise roulante. Au moins, il y a une certaine lucidité. OK? Donc, ça veut dire. Tant aussi longtemps nous pas ouais, monde qui est sous chaise ou l'autre marché, non pas ouais mort ressuscité, qui ça tout ça fait partie des miracles, pas des miracles. Mais non, il y a un monde qui est venu négligé au bord de la faillite. Du point de vue mental, si un monde tête était pas le parti, la parole traverse il, je viens de guérir ça. Il y a un monde quand certes pas le pot il allait, la parole traverse il, je viens de guérir ça. Et c'est pour une des raisons, c'est pour l'Église évoluer dans tous ces genres, dans tous ces genres de miracles. Il y a un frère moi qui vient de l'Église là. Si c'est pas l'Église, ça, elle était finie. Elle était partie déjà. Parce que dans le moment qu'elle était venue de l'Église, dans ça qu'elle t'a traversé, il a besoin d'une parole puissante qui peut traverser pour être capable de retrouver lucidité. Et bien ça, elle lit son gros miracle qui est déjeuné. Les anges l'embaillent et l'y mangent. Et puis, monsieur, recampé sous pile. C'est un gros miracle. Sinon, il y a été capable. Et ça, comment tient? Miracle, c'est un signe pour les non-croyants. Miracle, c'est une réalité de vie pour l'église. Parce que là, on vit une église où on rencontre Jésus. Lorsque deux ou trois sont assemblés en mon nom, je suis au milieu d'eux. Et ça, comment tient? Auditoire, Radio Emmanuel. Auditoire Radio Emmanuel Cap Coutine Kounia, Jésus l'amitonne, le Saint-Esprit l'amitonne. Donc, nous avons des attentes de guérison, des attentes de délivrance, des attentes de victoire. Et à tout ça que nous gagnons, c'est pas une fausse attente qu'il y a, c'est une attente qui est basée sur la véracité biblique, sur la manifestation du Saint-Esprit. Et ça, comment tient? Et bien, nous avons dit qui est ce que Dieu a servi, c'est pour avoir conscience de qui est ce que Dieu a servi. Il dit, nous voyons Jésus, par Jésus-Christ, la moisson est grande. Il avait dit, Jésus-Christ voulait focaliser sur le salut des âmes. Maintenant, est-ce que l'église est sur le salut des âmes qu'il focalise vrai? Nous avons posé une question ça. Et ça fait, depuis vous focalisez sur le salut des âmes, bon Dieu a bon équipement. Bon Dieu a aidé. L'a aidé. Et ça, comme monsieur dit, priez donc
d'envoyer des ouvriers dans sa moisson. Là, et puis Jésus-Christ dit, partez, voici, je vous envoie comme des agneaux au milieu des loups. Deuxième bagage, Jésus-Christ voulait faire négio, souligner pour négio, c'est leur attitude. Il dit, nous mettons à l'eau. Moi, envoyez comme des agneaux au milieu des loups. Comment vous comprenez ça? Moi, envoyez comme des agneaux au niveau des loups. 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Mais Maxime, l'on convertit ou ses brebis. 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Ou pas qu'à changer de statut. 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Et bien, quand y a l'air, vous faites coup de poudre là, vous atteignez, et bien, vous avez dit Jésus qui se pas protéger, mais vous dites, c'est moins qu'à ptouyo avant. Ça veut dire, ou prend défense personnelle. Et une fois on prend défense personnelle, c'est parce qu'on est capable, bon Dieu quitte, allez. Et ça fait, lorsque la Bible nous pose la question, mon bon soufflette sous bord gauche, bord bas droite. Moi-même, je prends littéral. Même si je ne suis pas d'accord, même je prends littéral. 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Il y a un comportement qu'on gagne. Il y a une décision pour prendre pour servir bon Dieu, ou venir tout non égaré. Mon passé ou égaré. Pour qui ça? Parce que c'est bon Dieu qui a défendu. Donc, bon Dieu, Jésus qui dit, monsieur, moi, je vais comme des agneaux, comme des brebis, au milieu de l'eau. Pas changer de comportement, pas changer d'attitude, pas essayer de défendre tête, nous. Mais lui, il n'y a pas fait rien. Même si une machine en mi-temps, même si, Frère Maxime, on ne peut pas gagner une image de ça que les loups et agneaux. Elle sur Google, ou bien elle sur YouTube, clique les loups et agneaux. Il y a démontré que les agneaux sont bêtes qui sont défense, et les loups sont animal féroce. Les agneaux sont un petit bébé caménel. Il va gagner corne. Il n'y a aucun système de défense personnelle. Mais il y a un loup avec pattes ni seulement, griffes ni seulement. Il y a un loup qui a chaviré en machine. Dépendamment de la grosseur de la voiture, il a chaviré. Et ça, Jésus-Christ dit, même si vous êtes méchant comme ça, passez dans le temps, vous n'avez pas de camion. Et ça, quand je dis, vous n'avez pas habité. Vous n'avez pas habité, frère. C'est l'habitant méchant habité. Vous n'avez pas habité le travail. C'est l'ami ton méchant ou le travail. Des fois, voisin qui est beaucoup plus proche de notre travail, là, c'est Lucifer en personne même. Ah, et bien ça. D'abord, même, vous pensez, vous faites 20 ans de travail, ça. C'est tout le monde qui est capable 20 ans. Vous avez mis ton paquet lourd. Mais c'est parce que c'est chef bergerie, le bon berger, c'est lui qui protège. Et ça fait, après mariage, vous êtes supposé mourir. Après mariage, pour gens passer sous piège, pour gens passer sous coup de poudre, vous êtes supposé mourir. Et ça fait, tiens, je dis mon bagage, si vous voulez quoi, comme samedi. Si vous voulez quoi, comme samedi le matin. Si le tchangnel n'était pas notre secours, notre âme serait bien vite dans la demeure du silence. Et mon Dieu permette que jusqu'à présent on vive. Parce que
Pour ça passer, pour ça traverser, tu as supposé mourir déjà. Donc, l'autre bagage, Jésus-Christ, il fait référence à attitude. Puis, il y a nos arrogants. Et est-ce que bon Dieu veut pour battre l'estomac? Arrogance, pas chrétien. Arrogance, c'est charnel. Il y a des puisque c'est bon Dieu qui a fait quelque chose ensemble avec vous, vous fréquent parce que ça me connaît. Yo dit mon n'importe qui ça vous voulez. Yo fait n'importe qui ça vous pipito. Yo ba yo gon manque de respect prononcé. Et je vais le Seigneur. Jésus qui dit ne porte ni bourse, ni sac, ni soulier. Il ne salue personne à la maison. Troisième bagaille que c'est la focalisation. Focalisez. Parce que vous le Seigneur. Et si vous regardez sous ça le monde a offert, vous ne pouvez pas faire l'évangile. Et si vous regardez sous l'environnement, sous le monde qui est à côté ou sous façon à vivre, vous ne pouvez pas faire l'évangile. Et ça fait, dans Hébreux chapitre 12, dans le verset 2, il dit, ayez les regards fixés sur Jésus-Christ. Focalisez-vous. Mais maximum dans le Seigneur. Vous savez que vous avez un pile miracle qui fait dans l'évangile, c'est un manque de focalisation. L'homme dit ça, je ne dis pas pour vous seulement, ni pour moi aussi, mais plus que. C'est un manque de focalisation. Nous allons acheter caille, pas vrai? Même si nous mettons à genoux, nous allons acheter caille. Prenez bagage, nous demandons, bon Dieu, c'est nous dit Seigneur, fais banque là pour vous. Je me dis que bon Dieu dit que c'est banque qui pourra pour vous, etc. Non. Là, Pierre, tu as besoin d'argent. Jésus-Christ dit, allons bouche poisson. C'est cette fois, c'est cette hardiesse foi que nous pagons. Ça veut dire, moi, généralise. Première intention qui vient dans la tête du Seigneur, voilà la banque matin, fait banque là, approuvée. Mais nous va dire, Seigneur, besoin caille. Paye caille là pour moi. Et puis, ils ont plaisir pour nous dire à l'éternel, la terre, ce qu'elle renferme, le mort de ceux qui l'habitent. Et puis pendant ce temps, on a dit, c'est petit bon Dieu que nous. Et ça fait, il y a une question de focalisation. Et pas la foi seulement. Ou que tu as la foi, mais ou vaciller la décision, ou pas focaliser. Ou pas focus. Et bien ça. Et c'est pour une raison, les Pierre marchent sous de l'eau, parce que Jésus-Christ dit. Jésus-Christ, parce que Pierre, il va focaliser le Jésus-Christ, il garde de l'eau. Il y a une dimension de manque de foi là-dedans, mais ça qui fait manque de foi manifester, c'est un manque de focalisation. C'est un manque, il va focus assez. Ça aussi longtemps, Dieu était sur Jésus-Christ. Il va d'abord foncer. Mais c'est lorsque Dieu le garde sous de l'eau. C'est un manque de foi. Et ça qui fait le plus gros problème de l'Église. Il va en question de foi. Mais non, ce n'est pas la foi. Parce que la foi, ce n'est pas nous qui mettons la foi. Ce n'est pas nous qui mettons la foi dans nous. C'est Jésus qui donne la foi. Et bon Dieu, bon, il y a une mesure de foi à chaque circonstance. Dans Romains chapitre 12, dans le verset 3, il dit, bon Dieu, bon, il y a une mesure de foi. Et selon grâce qui est attribuée à nous-mêmes, une mesure de foi. Ça veut dire pas qu'il y a rien qui va faire face à lui-même, je dis à capoto aller. Avant que sorte qu'on ait qu'à faire face à une genou, bon Dieu, bon, la foi qu'il faut pour qu'à faire face à lui-même. Pour qu'à faire face à lui-même. Et ça, quelqu'un qui garde, il me dit, mais qui j'en fais? C'est pas où que fait. C'est investissement de foi que bon Dieu fait, donc qu'il faut faire. Donc c'est pas une question de foi que l'église. L'église, c'est une question de focalisation. Parce que la foi, c'est pas nous qu'à chercher. Moi, maintenant, les gens qui disent que ça, que eux, ils ont la foi pour me faire. Où t'as la foi? Et ils ont la foi pour me faire tel bagaille. Bon, la foi telle, ben, c'est pas nous qui allons chercher. Bon Dieu, baille don de foi. Et si bon Dieu baille don de foi, c'est que nous n'avons pas la même dimension de foi. Ni bon Dieu pas attribué ni même dimension de foi, parce que don en tant que lui-même, c'est de ce qu'il y a un autre, à un autre, à un autre, selon sa volonté. Donc là, quand on dit, c'est parce que je la foi tel bagaille arrivé, ou attribuer la foi à vous-même. C'est comme si c'est vous-même. La foi est dans le magasin, la carrière, ou entrer, et puis, ou faut remettre, on dit, non.
La foi, c'est Jésus qui baille. Non seulement c'est auteur de la foi, mais c'est consommateur de la foi. Et je m'attends ensemble avec combat fin pour émission sur la foi. Maintenant, Hébreux 12, verset 2, il dit, il est l'auteur et le consommateur de la foi. L'auteur, là, signifie, c'est lui-même qui commence la foi, lui initie la foi, lui mette j'aime foi là haut. Parce que la foi, c'est une semence. C'est une semence. Maintenant, là, la Bible dit, le consommateur de la foi, il y a un peu de monde qui est estomaqué, il dit, est-ce que la foi, c'est son bagage comestible, est-ce qu'il a mangé? Est-ce que la foi sont non et pas dans le sens ça pour parler. Est-ce que la foi son bagage que le cas consommer, c'est pas dans le sens ça pour elle. Parce que là où la Bible parle, il parle de dimension spirituelle. Il faut pas souvent prendre langage charnel là pour faire une approche spirituelle ensemble avec lui. Consommateur de la foi, ça veut dire Jésus-Christ qui permet que il y ait des événements qui viennent dans la vie pour qu'elle consomme foi là où. Aujourd'hui la foi. Eh bien ça, il y a une maladie qui attaque, c'est la foi qui a consommé. Il y a un monde qui a campé devant, qui a émis d'eau, c'est la foi qui a consommé. Lorsque Shadrach, Meshach et Abednego descendent dans la fournaise là, c'est la consommation de la foi. Parce qu'une dimension de foi qu'on gagne, c'est sur la terre pour manifester. L'or, il vient dans le ciel, on n'a pas besoin de la foi. Il y a des éléments, c'est sur la terre pour manifester. L'or, il vient dans le ciel, on n'a pas besoin de la foi. Parce que dans le ciel, il n'y a pas besoin d'obstacle. Dans le ciel, là, pas besoin de courant. Vous avez besoin de la foi, c'est parce que il y a des obstacles qui campent devant vous, et parce que grand diable qui a persécuté. Mais dans le ciel, là, son seul, c'est un sens unique que la pied. Pas besoin de résistance, non. Dans le ciel, là, pas besoin de bataille, son sens unique que lieu. Ouais, ben ça. Maintenant, là, la Bible parle de Jésus-Christ comme consommateur de la foi. Ça veut dire que des événements qui vont, et bien Jésus qui veut, mais Jésus permet qu'il y aille. Parce que Jésus-Christ connaît l'investi quelque chose dans vous. Quel que soit hauteur, grosse capacité événement ça. Il va capoter où aller. Et ça que Mathieu. Fais bon Dieu confiance. Fais bon Dieu confiance. Pas quitter le monde défocalisé. M'a dit ça une dernière fois. L'église, nous-mêmes l'église, nous n'avons pas de problème de la foi. Parce que bon Dieu, il y a une dimension de la foi, quel que soit ce qu'il y a besoin. Nous avons un problème de focalisation. Et ça fait, Hébreux

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D'ailleurs même dans la relation avec ces esprits, il pas imposé. Les esprits suggérés. Si c'est l'esprit t'a imposé nous. 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Ou même qu'a écouté qui bon chance avec moi. Le Saint-Esprit dit pour nous comme ça. Pas attendre qu'il mette maintenant gaga nous, mette maintenant. 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Décision c'est la même. Et ça fait. Faut être sensible à la voix de cet esprit. On va voir qui symbolise, mais c'est l'esprit, c'est la colombe. 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Bon Dieu, pas qu'à y avoir une place, non, même en conséquence. Ainsi, Mathieu, là, Jésus-Christ finit, dit, messieurs, ça. Jésus a appris ça. C'est jusqu'après qu'il guérissait les malades qui se trouvent. Guérissait les malades. Et ça, tout le processus. Parce que, frère Maxime dans le Seigneur, il faut que l'on recevoir. Des fois, dans la prière, même si l'on n'a pas de disponibilité pour jouer une guérison. Regardez pour eux. Il faut qu'il y ait un climat qui propice pour la guérison. Il faut qu'il y ait un climat qui propice pour la délivrance. Il faut qu'il y ait une atmosphère qui est établie. À partir de l'atmosphère, ça, bon Dieu est capable d'agir. Bon Dieu, on a commencé pour le dire, monsieur. Et puis, il va dire faire guérison. Il va y avoir toute une structure avant d'arriver dans le domaine de la guérison parce qu'il y a un environnement qui propice, qui permet que la guérison soit faite. Vous arrivez dans un environnement, pas de monde qui va prier pour moi et puis guérir. Quand on a un environnement qui est établi, le Saint-Esprit décide d'agir pour qu'on parle. Et ça fait, moi toujours fait, qu'on est que l'atmosphère, l'environnement qui a un peu d'importance dans le développement de la vie spirituelle d'une personne. Dans le développement. Quand on a une atmosphère qui est tellement puissante, qui est tellement bien établie, pas de monde qui l'a prié pour le monde, pas de monde qui a posé la main, et puis mon abgué. 98% monde qui guérit dans le ministère bénin. Et bien, il y a posé là. C'est dans la salle là. Il y a une atmosphère qui crée. Il y a des chants qui approprient. Il y a une façon de faire qui fait appel au Saint-Esprit. Et puis, le Saint-Esprit vient, il agit. Parce que bon Dieu, qu'on soit qu'un besoin. Bon Dieu n'est pas obligé de dépendre des hommes. Bon Dieu n'est pas obligé de maximum dans le Seigneur. Si bon Dieu t'a dépendu des hommes, l'évangile va t'appriver dans le niveau ça. Et bien, c'est des fois, bon Dieu travaille de par lui-même. Il y a un tel mérité converti, pas de monde qui vient dire, qui vient évangéliser. Et puis, il fait un tel faire rêve. Vous voulez me dire, Mathieu? Je voulais quoi, pas de monde qui évangélise.

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Et ben pas que monde qui va dans l'enfer ensemble avec vous. Jean me dit. Ou pas visage zanmi ou yo pas veut convertir. Mais si vous mourrez, pas de yon qui parle avec vous. De matin, me lever, je prends un petit bibje de yon, mettre dans la poche de yon. Je vais dans l'église qui prend la caille, je vais aller dans l'église qui continue, puis loin de la caille, mes conversions. Mes conversions. 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Il y a des bagailles que bon Dieu a fait, pas besoin d'aide les hommes. 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Et Jacques Mathien, même si les hommes pas fait cadeau, c'est pas grave. Même si les hommes pas considéré, c'est pas grave. Bon Dieu que toute puissance là, il connaît qui sort qu'un besoin. Il a agi en conséquence. 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Il a agi en conséquence. Et c'est pour une des raisons Mathien. 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Le Saint-Esprit dit pour me dire parce que tu es orphelin. Parce que tu es pour compte. Même si tu n'as pas de gens, même si tu n'as pas de monde qui cherche à côtoyer, ce n'est pas grave. Jésus a cherché à côtoyer maintenant. Et c'est le meilleur monde qui peut chercher à côtoyer, c'est Jésus. Mais la cible ou la compte qui sort a besoin. Mais avec ça, mais le Seigneur, regardez juste qui côté Jésus-Christ dit guérissez les malades. Il dit, qui s'y trouve? Il dit, dans la maison que tu entres, depuis qu'il y a la paix, depuis qu'il y a accepté, là, au café, qui sont malades. Ah, par contre, tu comprends. Là, il dit, qui s'y trouve? Qui s'y trouveront? 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Eh bien, on va aller malade dans la maison qu'on peut habiter. 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Eh bien, ça. On va comprendre pour qui raison des fois où l'on ministère. Il y a un miracle qui a fait le ministère. Il y a une délivrance ou pas, il y a rien ou même. C'est à cause de l'attitude. 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Il y a des fois où l'ennemi a un rayon. C'est pour des fichiers. Oui. C'est parce que dans le monde, ça a un bagage pour Dieu investi. Parce que, frère Maxime, dans le Seigneur, la Bible dit lorsque deux ou trois s'accordent dans mon nom, des fois nous mettons en pile en face sur le nom de la personne. Ce n'est pas sur le nom de la personne. Ce n'est pas sur le nom. C'est lorsque deux ou trois s'accordent en mon nom, je suis au milieu d'eux. Ce n'est pas sur le nom de la personne. 50 moun ka mette yon ensemble, 60 moun. Mais c'est sur l'accord, l'angle ni qui règne. Mais j'aime de nous, Saint-Esprit, c'est un colombe. Il va arrêter côté Gimbril, il va arrêter côté Gimkerel. Je ne vais pas pile top moi ensemble avec vous, je dis. Mais bon, je vais faire analogie ça pour. Lorsque Jésus-Christ finit ressusciter, l'apôtre Paul, dans 1 Corinthiens chapitre 15, là, il dit, Jésus-Christ fait apparition à plus que 500 frères. Depuis où on a mesuré une quantité de personnes, il y a un chiffre qui est vraiment exceptionnel, c'est parce que
chiffre ça, c'est les fêtes dans la dimension d'échantillonnage. Donc, si l'apôtre Paul dit à plus de 500 personnes, ça signifie. Ça signifie que Jésus-Christ a des milliers de personnes qui ont. Parce que 500 sont échantillons. Il y a 10 000, il y a 15 000, il y a 20 000, il y a 40 000, il y a 50 000, il y a 100 000. 500, ce n'est pas un nombre exact. C'est un homme. Maintenant, il y a une estimation de 50 personnes, pas qu'à dire à plus de 500 personnes. De vous tomber dans à plus de 500 personnes, c'est que l'estimation allait au-delà des milliers. C'est un échantillon qu'il y a. Mais quand même, l'arrivé en ce moment avec vous, mais si Jésus-Christ souhaite, si l'apôtre Paul, si l'apôtre Paul, que tout le monde sait Jésus-Christ, mais pour que raison, bon Dieu, permette que le jour de la Pentecôte, c'est seulement environ 120 personnes qui sont dans la chambre haute. Pour que ça fait des milliers de personnes, ça n'est pas monter dans la chambre haute. Ah, et bien ça, c'est le problème, ça n'est. Si l'on a prié à l'église, il n'y a pas de 10 000 personnes, 15 000 personnes, bon Dieu, pas là. Oui, il y a un pile de monde. Il y a créé une atmosphère, il est très bien. Présence, bon Dieu, là aussi. Présence, bon Dieu, là aussi. Mais des fois, bon Dieu, qu'on permet que nous sommes débutants. Bon Dieu, qu'on permet que c'est nous-mêmes qui. Et c'est ce moment que nous. Et c'est nous-mêmes qui sommes le point de départ. Moi je ne veux mot, le Saint-Esprit m'en le mot. Nous c'est l'initiateur ou bien l'initiatrice. Nous initier quelque chose. De voir mon Dieu qu'on peut permettre que c'est vous-même qui initiez pour l'autre monde qui jouit. La Bible dit que c'est 120 personnes seulement. Ce n'est pas des milliers, ce n'est pas des centaines. Pour qui ça? Eh bien, Actes des Apôtres, chapitre 1, verset 14, pour le bon nous raison ça. Et tous d'un commun accord. Voilà pour ensemble avec vous, mais informe tout ça. Et tous d'un commun accord. En face de la papauté sous 120, en face de la papauté sous accord. Et tous d'un commun accord, ils persévéraient dans la prière. Ils persévéraient dans la prière. Tous d'un commun accord. Et chaque fois qu'on voit, le Saint-Esprit descend. Même l'esprit tombé sous Pierre, c'est même l'esprit tombé sous Marie. Ils furent tous remplis de cet esprit et se mirent à parler en d'autres langues. Non seulement même l'esprit tombé sous Pierre, c'est même l'esprit tombé sous Marie. Même langage Marie qui a parlé en langue, non, c'est lui-même qui permet qu'il y ait l'autre monde qui vienne à la conversion. Mais oui, mesdames, vous avez contribué à la conversion aussi dans le jour de la Pentecôte. Mais là, me contribuer dans l'évangélisation. Parce que Yoba dit, c'est parler en langue Pierre, parler en langue Jean, qui te rassemble Mounio. Yo dit, ils furent tous remplis de cet esprit. Si Yoba mettait tout, c'est parce que le masculin dans la langue française, dans les samedis, le masculin du point de vue grammatical emporte sur le féminin. Il y a autant de me dire le masculin emporte sur le féminin. Et puis je dis, ah, pourquoi on est pour dominer sur madame ou bien dominer sur femme? Non. Et pas, c'est du point de vue grammatical. Et Jacques Fomatien, mesdames, vous avez contribué dans l'évangélisation de l'Église dès le départ. Dès le départ. C'est parler en langue, il qui rassemblait tout le monde. Au même titre que parler en langue Pierre, Jacques et Jean. Et c'est à partir de cela qu'on y a pris un leadership clair qui est établi en la personne de Pierre. Et Jacques Fomatien, mesdames, ils ont joué le rôle de monde qui réunit ingrédients. Et puis Pierre lui-même, ils allaient faire liquide manger. Ainsi, Mathien, l'est arrivé pour la prier ensemble avec vous. Pour la prier ensemble avec vous, Mathien. Miracle pas fait au hasard. Délivrance pas faite au hasard. Il y a un environnement qui propice avant sa arrivée. C'est le jeune Zodia là. Je vais continuer à texte là avec vous-même. Parce que monsieur, il va dire Seigneur, les démons même nous ont été soumis. Il va dire ça là, mais c'est même monsieur qui dit Seigneur, les démons même nous ont été soumis. Jésus-Christ pas de vous pour ça. Bon, si mal entré dans ça là,
m'a privé, m'a pris trop de temps sous temps de prière que nous pourrons le faire ensemble dans la gloire de Dieu. Mathieu, il y a une atmosphère de prière qui est établie dans les ondes de Radio Emmanuel. Il y a une atmosphère de prière qui est établie dans les ondes de Radio Emmanuel. Levez-moi, Mathieu. Va et bon Dieu, gloire, dis bon Dieu, merci. Pour cette atmosphère de prière qui est établie et qui va favoriser, faciliter la guérison, la délivrance, la victoire et la bénédiction. Levez-moi. Quelle que soit force visible ou invisible, il n'y a qu'à empêcher l'action, bon Dieu, matin, à la terre. Parce qu'il y a une atmosphère qui est établie. Levez-moi. Même je n'ai qu'à aller au-delà de guérir les malades. N'est-ce que du Seigneur, les démons même nous ont été soumis. Ça veut dire, Jésus-Christ pas de voyer ou chasser des démons. Mais puisque vous mettez à la lettre en application ce que Christ dit, vous faites plus que ça que Christ demande. Et ça fait, Mathieu. La Bible dit, mon peuple est déçu parce qu'il lui manque de la connaissance. Levez-moi, on a la prière. Levez-moi, on dit bon Dieu merci. Louez l'éternel car il est bon, car sa miséricorde dira toujours. On nous baille bon Dieu, gloire, Mathieu. Il y a une guérison en haut de là. Il y a une manifestation de la toute-puissance de Dieu. La droite de l'éternel manifeste sa puissance. La droite de l'éternel est élevée. L'esprit de la maladie, quel que soit côtoyé matin, ou bien une place dans André Radio Emmanuel. L'esprit de la maladie, quel que soit ça, ou a fait jeudi, ou bien une place dans André Radio Emmanuel. Levez-moi, ben, bon Dieu, grand sac matin. Un miracle matin. Un miracle matin. Un miracle matin. Quelle que soit façon qu'on ait des courage, de désespérer. Bon Dieu, aborde la force spirituelle qu'il faut pour qu'à qu'un ferme et avancer dans la présence, mon Dieu. Père, nous disons merci matin pour l'intervention qu'on a fait, pour la décision qu'on prend pour capable bénir chaque monde qui est branché dans André Radio Emmanuel. Nous n'avons aucune capacité personnelle. Gloire à Jésus. Mais nous étions quoi question même qui a pouvoir pour faire et défaire, je dis. Gloire à Jésus. Il y a un monde qui a écouté le matin dans un rêve. Il y a un monde qui avec un cymbale dans la main, la battre. C'est une forme de rassemblement qui a lieu. C'est un rassemblement de mauvais esprits qui a fait. Peut-être tout est capable. Et ça fait l'enlever le lendemain matin. Ou sentir ou overwhelmed. Ou accablé. Ou sentir ou dépassé par les événements. C'est une attaque maléfique qu'on recevra qui est majeure, qui t'a fait tête ou partie sur le champ. Venez, mais sur tête matin. Et vers l'ennemi en connaît matin que la droite de l'éternel manifeste sa puissance. La droite de l'éternel est élevée. Mon pape mourir, ma vivre, ma raconter la gloire de Dieu. Venez, mais sur tête matin. Derek, mais au nom de Jésus-Christ, ça au nom du sang versé à la croix. Quelle que soit forme d'attaque démoniaque, que je recevoir au niveau de ma tête, pour la folie, pour la dépression. Maintenant, au nom de Jésus-Christ, moi chasse dehors. Vous allez dire bon Dieu, sans avec matin. L'ennemi en cas qu'on est que bon Dieu pas au chômage. La travaille encore dans chaque circonstance, dans chaque situation qu'il a rencontré. Dis ça avec du matin, au nom de Jésus. Expédition de la folie. Expédition de la dépression. À quel que soit niveau que tu arrives matin, moi chasseur, dehors. Mais Dieu, bon, sous tête ou encore. Il fait l'ennemi en connaît, quelle que soit la façon qu'il a travaillé. Il va qu'à atteindre. Parce que la droite de l'éternel manifeste sa puissance. Mettez-moi sur tout. Fais déclaration ça, Mathieu. Pendant quel que soit ça que tu fais pour t'engager spirituellement
Mon Dieu a désengagé. Il a permis que vous receviez la grâce de Dieu avec Matthieu au nom de Jésus. Quelque soit façon, vous voyez expédition folie d'air. Expédition pour la dépression. Maintenant, au nom de Jésus-Christ, moi chasse dehors. Il y a un monde qui a écouté, là, c'est plus une femme. Vous sentez vous sans force. Il y a un monde qui a dit, ah, mais ça sont des déclarations générales. On a compte qui ça m'a dit. Vous sentez vous sans force, vous voulez abandonner. Et comme si vous sentiez que la vie n'a pas de sens pour vous. Force ou pas gagnant, ce n'est pas force physique, comme quoi pas manger. C'est force mentale, parce qu'on a traversé des moments qui sont très difficiles. Capacité guerrière côté gagnant pour te lever la prière la nuit, lever la prière à toutes circonstances où elle commence à diminuer. C'est une lumière jaune qu'elle y a. Par contre, elle a traversé un feu de circulation. Il y a un vert, il y a un jaune qui est rouge. Le soutenant vert là, il va aller en rouge là directement, le passer dans le jaune là. C'est pour le cas indiquer qu'il y a un changement qui a fait. Alors, Mathieu, je vais parler avec femme ça pour me faire connaître que, pas baisser les bras. Ou à quelques centimètres d'une intervention divine, et ça l'ennemi en haut qui fait que les voulait porter au découragement. Mettez mes sous tête. Mandez bon Dieu pour le réinvestir en onction spéciale dans vous-même. Pour onction guerrière que vous avez. Pour ne pas disparaître, mais pour toujours quimber. Pour qu'à résister contre toute salle de PC, frère. On allait ensemble avec moi pendant qu'il m'a fait déclaration ça. Elle dit, Mathieu, au nom de Jésus-Christ Nazareth, moi recevoir une onction spéciale de la part de Dieu. Quel que soit ça, l'ennemi a été fait. Pour te porter au découragement. Porter au désespoir. Je dis, nous décrétons le Saint-Esprit récupéré. Mettez main sous tête. Il m'a dit un bagaille. Ce gars, lui, à disposition, passez la main, foutez la main, mettez sous front. Que bon Dieu, bon, onction David là. C'est-à-dire, une onction qui va subsister. Parce que onction David là, jusqu'à présent, l'a fonctionné. Parce que Jésus-Christ, c'est lui-même. Il gagne. Parce que la Bible dit que ça, qu'il régnera sur la maison de Jacob éternellement. Ça veut dire, Jésus-Christ, jusqu'à présent, son titre de Messie. Le a parlé de Messie, il fait référence à lui-même comme étant l'héritier du trône de David. C'est ça, il dit dans Luc chapitre 1er, à partir du verset 31. Mathieu, mettez-le sur tête. Ce qui est l'huile là, passez-le, mettez-le dans le fond. Ok? Mettez-le dans le fond, même Jean Samuel, il a l'huile sous tête David. Mathieu, ce qui est l'huile là à disposition, passez-le, mettez-le dans le fond. Parce que l'ennemi a juste en pile pour le porter au découragement. Là où un mauvais esprit a attaqué, au premier bagage qu'il fait, il a attaqué consistance spirituelle, relation de prière. Parce que il y a un bagage qui a quimbé mon fond, mon rite ferme, c'est lorsque vous avez une relation de prière qui ferme. Ok? Et c'est pour une des raisons. Si vous avez un bagage que vous devez suivre, dans la relation avec bon Dieu, c'est communion dans la prière avec bon Dieu. Parce que, il y a une bagaille qui facilite la communion, l'intimité, c'est la communication. La communication. Maintenant, mettez mes sous tête. Pendant que Saint-Esprit, qui a tout pouvoir, la rebord vigueur spirituelle côté gain, force spirituelle côté gain, Mathieu. Licence avec moi. A dit Mathieu, au nom de Jésus-Christ de Nazareth, quelle que soit tactique que l'ennemi a utilisé,
pour retirer dans la présence de Dieu, pour diminuer la vie de prière. Je dis à moi décréter, moi recevoir une onction particulière, une onction spéciale de la part de Dieu, moi proclamer guérison, délivrance, au nom de Jésus-Christ. Gloire à Jésus. Il y a un monde qui a écouté la matinée qui te prend un saut motocyclette. Ce motocyclette, ça, des pour finir prendre. La vie ou tête en bas. D'ailleurs, c'est quel de saut ça que tu prends jusqu'à présent, il va que jamais aller. Et ça a créé un bagage dans la pensée, ou chaque fois vous pensez accident ça, vous sentez vous frémir dans tout vous-même. Et vous sentez-vous bloqué. Il y a une constitution de blocage pour vous. Et bien matin, au lieu que vous demandez, parce que son freinage qui est lié, parce que émotionnellement bloqué. Et c'est pour une raison matin. En plus, quoi, vous demandez bon Dieu une guérison totale, mais il faut demander bon Dieu une délivrance totale aussi. Parce qu'il y a des choses qui impriment dans la pensée ou lui empêcher qu'on serve mon Dieu comme il faut. L'empêcher qu'on serve mon Dieu comme il faut. Gloire à Jésus. Levez mon bail, bon Dieu, gloire ensemble avec moi. Elle dit, bon Dieu, merci. Pendant que l'Esprit, bon Dieu, couvre André Radio Emmanuel totalement. Une grâce qui a découlé en dedans, en dedans, une bénédiction qui a bail. Pas besoin de vous passer, mais on peut vous sentir malade. Vous connaissez, c'est une prescription qui l'a en tout au long qui n'a pas la prière, qui n'a pas intercédé. Il y a un monde qui a écouté la matinée, vous avez beaucoup de droits, qui a fait mal. Et vous sentez qu'il y a une certaine enflure, il t'a voulu enfler. Mais tourner tête à droite, difficile pour vous, tourner la gauche, difficile pour vous. À cause. De beaucoup. Gloire à Jésus. Et demain, on a beaucoup d'autres là. Il m'a dit, bon Dieu, vous le faites une intervention spéciale pour vous. Quel que soit ça que tu as formé beaucoup et qui a un rapport avec les oreilles. Je dis, il n'est pas capable de continuer encore. Gloire à Jésus. Gloire à Jésus. Mettez mes mains beaucoup. Massez légèrement. Et m'a dit, bon Dieu, quel que soit ça, l'ennemi a été fait pour te empêcher que ouvrir le cou à gauche, à droite, pour mon Dieu retirer. Et bon Dieu, pour le faire, une intervention instantanée. Dis ça avec Dieu. Au nom de Jésus-Christ de Nazareth. Quel que soit ça, l'ennemi a été déposé beaucoup. Il a affecté les oreilles. Il a affecté les coups. Maintenant, au nom de Jésus-Christ, je chasse dehors. Continuez à s'aimer beaucoup. Depuis que ça t'a formé beaucoup matin, l'ennemi a été metté à un dessin bien particulier. Bon Dieu a montré qu'il est plus fort passé. Bon Dieu a montré qu'il y a plus de pouvoir passé. Vas-y, mère. Vas-y, bon Dieu, merci, Mathieu. Témoignez la puissance de Dieu. Vas-y, Mathieu, au nom de Jésus-Christ, ça s'arrête. Quel que soit ça, l'ennemi en table est fait. Pour atteindre mon bakoum. Dans les oreilles, dans la gorge, dans la tête, d'écho, je dis, au nom de Jésus-Christ, moi chasse dehors. Gloire à Jésus. Gloire à Jésus. Il y a un monde qui a écouté la bataille. Ça fait longtemps que je bataille avec Sam Abdil. Il dit, prends son cheval dans l'enfance. Il dépose son cheval dans l'enfance.
jusqu'à présent et comme sous une blessure interne. À chaque fois, on manie que tout te prend sous ça. Ou sorti un bagage qui fait mal à l'intérieur. Gloire à Jésus. Mais Dieu m'en souli. Mais, c'est beaucoup tout. Particulièrement beaucoup de doigts tout. Mais Dieu m'en souli maintenant. Et m'a demandé Dieu pour faire une intervention spéciale. Quelle que soit forme de sac que tu as formé en don matin. Et qui après tu as une répercussion qui est beaucoup plus grave. Bon Dieu a fait sortir plus que vainqueur. Passez bien. Mandez bon Dieu une intervention spéciale. Passez bien. Dis ça avec moi. Dis matin. Au nom de Jésus-Christ de Nazareth. Quel que soit sac que tu as formé en don. Il est cause, moi, senti malade. Josia. Moi, proclamé, au nom de Jésus-Christ, guérison. Gloire à Jésus. Gloire à Jésus. Vous allez dire ça avec moi encore, Mathieu. Pendant que le Saint-Esprit a fait une intervention spéciale. Que l'Esprit a fait une intervention miraculeuse. Mais t'es mère. Quand tu prends ce cheval là, Mathieu. Il m'a dit, mon Dieu, vous le faites une intervention miraculeuse. Dieu va dire, au nom de Jésus-Christ, Nazareth. Quel que soit ça qui t'a fait mal, de manière interne, maintenant, au nom de Jésus-Christ, moi, chasse dehors. Gloire à Jésus. Il y a un monde qui a écouté la matinée, une femme. Vous sentiez autour des ceintures comme bagaille qui plotonne. Ça veut dire comme bagaille qui fait le tour des ceintures. Et puis des fois, vous sentiez une malaisance au niveau du parti génital. Gloire à Jésus. Mais demain, en bas avant tout. Et m'a dit, mon Dieu, quel que soit ça que tu as formé en bas avant tout. Pour le disparaître. Qui te mettre son expédition couleuvre que vous te fait. Qui te amarré ceinture. Et c'est ça même. Mandez mon Dieu pour le retirer le cognac. Mais demain, gloire à Jésus. Gloire à Jésus. Mais demain, autour de ceinture. Et quel que soit inconfort qu'on gagne dans la partie intime. Maintenant, on va sentir que bon Dieu. Délivré. D'ailleurs, ça permet que des fois lui empêcher à la relation avec Marie. Et demain, on demande Dieu de faire une intervention spéciale, quel que soit ça que tu as situé au niveau des ceintures. Il te met son expédition couleuvre que tu as fait sous. Bon Dieu, il a un pouvoir ajouté pour le retirer. Et c'est ça. Et demain, dis ça avec moi. Pendant que le Saint-Esprit peut faire une intervention spéciale, la gloire de Dieu a manifesté. Dis avec moi, au nom de Jésus. Quel que soit ça qui est déposé dans le Saint-Tube, je dis, je prophétise, je décrète, je déclare, au nom de Jésus-Christ, je chasse dehors. Esprit de couleuvre, quelle que soit façon, je l'ai déposé dans ce type. Maintenant, je l'ai chassé dehors. Gloire à Jésus. Isaac fait la relation de force au Seigneur. Que bon Dieu, bon la liberté. Que Isaac en bas, avant ton cap, c'est que maintenant, bon Dieu, chassé. Recevoir la délivrance. Passez mes encore. Nous allons faire proclamation ce matin. Pendant que le Saint-Esprit a fait intervention spéciale. Le Saint-Esprit, que chaque bat en bas avant toi, que chaque remuer autour de ceinture la matin, c'est que ce n'est pas un remue-ménage qu'il fait, mais c'est disparaître qu'il disparaît.
que vous pas jamais senti en rien encore. Parce que bon Dieu fait intervention pour. Bon Dieu fait miracle pour. Dis ça avec moi. Dis Mathieu. Au nom de Jésus-Christ Nazareth. Quel que soit ça, l'ennemi a été déposé en bas ventre moi. Quel que soit expédition, qui a été voyé pour contourner Saint-Hume. Mauvais esprit coulaf. Je dis à Jésus chasseur dehors. Gloire à Jésus. Gloire à Jésus. Lève-moi, on va y bon Dieu, grand sac matin. A dit bon Dieu, merci. La loi de l'éternel manifeste sa puissance. La loi de l'éternel est élevée. Gloire à Jésus. Lève-moi. Au nom de Jésus-Christ Nazareth. Au nom du sang versé à la croix. Massé Koto senti ou malade matin. On a que Saint-Esprit a fait une intervention spéciale. On va être massé. On a approché vers la fin de l'émission matin. On va être passé, mère. Mon Dieu a fait une intervention spéciale. Mon Dieu a fait une intervention spéciale. Massé. Déclarez ça avec moi. Dis, Mathieu, au nom de Jésus. Quel que soit ça, l'ennemi a été déposé en dame comme maladie. Maintenant, moi chasse dehors. Gloire à Jésus. Gloire au Saint-Esprit de Dieu. On va continuer ce matin. Jésus a produit la guérison. Massez, massez, massez. La loi de l'éternel manifeste sa puissance. La loi de l'éternel est élevée. On va être massé. Dis Mathieu. Au nom de Jésus-Christ Nazareth. Maladie. Quelle que soit la façon qu'on manifeste. Maintenant. Moi, chassé. Dehors. Gloire à Jésus. Bon Dieu a fait des guérisons multiples dans le corps physique. Il a fait des guérisons multiples dans le corps physique. On va continuer à masser. Quel que soit ça, au senti matin. Et quelle que soit la façon, l'ennemi a été déposé là-dedans matin. Bon Dieu a retiré. Gloire à Jésus. Dis ça avec mon dernière fois. Je dis, maladie rebelle. Maladie renvoie. Maladie expédition. Maladie. Sous quelle que soit forme. Vous voyez. Mathieu. Moi décrété. Au nom de Jésus-Christ. Moi chassé. Dehors. Il est bon Dieu faire intervention spéciale pour Mathieu. Il est bon Dieu retirer tout système de maladie. C'est lui qui a fait cesser les combats jusqu'au bout de la terre. Il a brisé l'arc. Il a rompu la lance. Il a consumé par le feu les chars de guerre. Louez l'Éternel, car il est bon, car sa miséricorde dura toujours. Voici, mère. Dis bon Dieu, merci, Mathieu. Pendant que bon Dieu, Mathieu, a fait intervention dans le système respiratoire. Même qu'il y a un problème pour respirer, quel que soit ça, ta cause qui problème, ça manifeste dans la vie. Bon Dieu, résolution. Premier problème respiratoire que bon Dieu a attaqué maintenant, c'est l'asthme. C'est l'asthme. Ça veut dire, il y a des gens qui sont nés avec asthme. Et il y a des gens aussi maintenant. Non seulement il est né avec asthme, il y a un monde asthmatique qui allait lui retourner encore. Ah, maintenant, par contre, c'est la rate qui enflé. Par contre, qui ça qui fait, maintenant, mais un seul bagage que je connais. Bon Dieu, pour faire intervention pour tout le monde qui fait asthme, mais asthme,
Que la gloire de Dieu qui a couvri ou quel que soit côté Kounia et recevoir une intervention divine. Il s'en sort matin. Pendant que bon Dieu a fait une intervention spéciale. Adieu, matin. Au nom de Jésus-Christ de Nazareth. Maladie, asthme. Quelle que soit façon, ou à manifester. Maladie, asthme. Quel que soit temps, côté fait dans le corps physique. Maintenant, au nom de Jésus-Christ, moi chasse dehors. Gloire à Jésus. On va continuer. On va faire proclamation sans matière. Pas de maladie qui a résisté devant la toute-puissance de Dieu. Pas de pouvoir, pas de autorité, pas de puissance. Qui a résisté devant la toute-puissance de Dieu. J'ai maladie asthme. Maintenant. Au nom de Jésus-Christ, moi chasse dehors. On nous bat bon Dieu grand matin, on nous dit bon Dieu merci. On nous célébrer la toute puissance de Dieu. Gloire à Jésus. Quelle que soit la façon que souffre qu'on enlève matin, m'a demandé pour prendre une respiration très profonde et bouffer d'air ça qui a logé dans le poumon matin, de dégager tout système qui était en dedans pour mon matin. Son bouffé d'air spécial que mon Dieu déposé en dedans matin. Au nom de Jésus-Christ de Nazareth. Passez mes meilleurs matins. Pendant que mon Dieu a fait une intervention spéciale. Il y a quel que soit problème pulmonaire côté. Et quel que soit façon poumon qui est attaqué matin. Qu'elle te gagne de l'eau là-dedans. Quelques des ingrédients qui va faciliter respiration matin. M'a demandé de mettre mes mains sur deux côtés senti poumon yo placé. Même si son greffe de poumon que tu pas fait pour matin. Et quelle que soit sévérité situation pulmonaire matin, bon Dieu puis faut passer. Mettez mes mains. Le Saint-Esprit pour faire intervention spéciale. Moi prends odeur la délivrance matin. Moi prends odeur intervention divine matin. Gloire à Jésus. 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Bon Dieu pour le faire. Regardez mon truc que les souverains, ce qu'il dit de sa bouche, ça me l'accomplira. On a l'ensemble avec Matin. Dis avec moi, au nom de Jésus-Christ, Nazareth. Maladie pulmonaire. Quelle que soit façon, ou à manifester en homme. Je dis, moi décrété, au nom de Jésus-Christ, moi chasseur dehors. À partir de jeudi, l'offre fait proclamation sans mettre le monter escalier. Je vais prendre marche. Je vais où? De toute situation pulmonaire. Et puis j'ai de l'eau qui est logée dans le poumon matin, bon Dieu, nettoyer. Si vous avez un diagnostic qui par un médecin, matin, médecin pour le saisir pour le comment bon Dieu fait une intervention spéciale? De retirer dans l'état de situation pulmonaire à côté. 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Mais bon Dieu pour faire une intervention spéciale. La droite de l'Éternel manifeste sa puissance. La droite de l'Éternel est élevée. Rabdissance animateur. Maladie pulmonaire. Jésus chasseur dehors. L'eau, l'eau poumon. Et quelle que soit l'autre sorte de maladie qui a manifesté au niveau du poumon. Josia,
Au nom de Jésus-Christ, moi condamné.

Un chasseur. Deux. Voilà, Jésus. On dit bon Dieu, merci, Mathieu. Guérison germée dans André Adjo Emmanuel. Guérison germée. Recevoir la guérison. Recevoir la guérison. Nous voilà faire une dernière intervention de massage matin. Quel que soit côté maladie allongée, le pape capable de résister en bas toute puissance cet esprit. Quel que soit côté maladie allongée, le pape capable de résister en bas toute puissance cet esprit. Matin, dernier partie qui sont liées dans le système respiratoire, c'est ton cœur. C'est parti vital. Ok? Sans lui-même, on pas qu'à vivre. Maintenant, dans quel que soit problème cardiaque que tu gagnes, quoi que bon Dieu, il a décidé de faire une intervention spéciale pour le faire l'ennemi en honte. Parce que l'ennemi a été pensé à partir des problèmes, ça. Il t'a tué. Parce que, il y a des menaces qu'on représente pour le monde invisible. Il y a des menaces qu'on représente pour le monde invisible. Ce n'est pas une maladie, on a compté, c'est la mort. C'est la mort. Et ça fait, si bon Dieu pas environné ou de la tête au pied, on pense qu'on est capable de résister à ces assauts répétés de la part des puissances maléfiques. Et ça comment tient? Vous continuez à faire bon Dieu confiance. Dis bon Dieu merci. Continuez à croire que c'est bon Dieu qui a fait intervention de guérison dans la vie. Et bien l'homme pas capable, mais c'est bon Dieu. Et maintenant, dans quelle que soit condition cardiaque que tu retrouves, il va ressentir un petit mal au cœur, etc. Non, même si tu es dû pour te faire une transplantation de cœur, bon Dieu qui a régénéré le cœur. Merci Mathieu, son pacemaker, il te prend rendez-vous ensemble avec vous pour le mettre, bon Dieu, qui a régénéré le cœur. On nous retire, bon Dieu, la dimension de guérison. C'est lui qui pardonne toutes nos iniquités et qui guérit toutes nos maladies. Quelle que soit façon que ou malade, Mathieu, on va te faire, bon Dieu, confiance. Et bon Dieu va guérir seulement maladie démoniaque, non? D'ailleurs, toute maladie vient du diable. Mais quelle que soit façon, maladie a venu. Mon Dieu a fait une intervention spéciale pour vous. Mais demain, dis bon Dieu merci matin. Dis avec moi, au nom de Jésus-Christ, ça arrête. Maladie cardiaque. Dans quelle que soit façon, vous avez développé dans la vie bonne matin. À quel que soit niveau que tu arrives, maintenant, au nom de Jésus-Christ, moi chasseur dehors. Bah, mon Dieu, gloire matin, dis mon Dieu, merci. Louez l'Éternel, car il est bon, car sa miséricorde dure toujours. Louez l'Éternel, car il est bon, car sa miséricorde dure toujours. Bah, bon Dieu, gloire matin, dis bon Dieu merci. Témoigne la toute puissance de Dieu. Gloire à Jésus. Gloire au Saint-Esprit de Dieu. Levez les mains en bas, bon Dieu, gloire matin, dis bon Dieu merci. Dis bon Dieu merci, matin. On va le déclarer sans sac, matin. Ou même qui a un problème cardiaque. Vous sentez que vous avez un bagage qui bagay sa kamba ke la li menace ou. 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Et maladie du kèr. Jodi a. Quel que soit façon, on va pas manifester. Maintenant, Jésus chasseur,

On va te commencer, bye, bon Dieu, gloire. On va te commencer, dis bon Dieu, merci. Ça a été planifié, c'est pas ça qui a passé. C'est la planification divine qui a passé matin. Parce que bon Dieu en charge. Le Saint-Esprit est en charge. Dis avec moi matin, au nom de Jésus-Christ, ça maladie du cœur. Insuffisance cardiaque. Palpitation. Massacre. Quelle que soit façon, Mathieu, on va pas diverser. Moi, décrété. Au nom de Jésus-Christ, moi, chassé dehors. Bah, bon Dieu, gloire. Dis, bon Dieu, merci. Tu m'as eu la grandeur de Dieu. Tu m'as eu la toute-puissance de Dieu. Louez l'éternel, car il est bon, car sa miséricorde dure toujours. Louez l'éternel, car il est bon. Car sa miséricorde dure toujours. On nous bat, bon Dieu, grand matin, on dit bon Dieu, merci. Il y a ces opportunités qui me prennent bon pour masser, couteau, sentir malade. Quelle que soit la façon qu'on sentit malade matin. Massez-le. Massez-le matin. Massez, massez, massez. Massez, massez, massez. Louez l'éternel car il est bon, car sa miséricorde dure toujours. Gloire à Jésus. Louez l'éternel car il est bon, car sa miséricorde dure toujours. Vous mettez massé, coteau, senti ou malade. Massé, massé, recevoir la guérison. Recevoir la guérison. C'est la dernière intervention qu'on a fait dans l'émission matin. Dernière intervention. Ah, grand dame qui a écouté le matin, ou bien petit tout qui est malade. Ou bien petit tout malade. Et ou recevoir avertissement dans dormi que c'est des esprits ancestraux qui permettent d'elle. Ou pas vle quoi? Ou pas vle quoi? Parce que lui perdit toute capacité de lucidité. Les qui ont un petit monde qui était parti. Mais il y avait tout l'endormi que c'est l'esprit racine dans la famille. Il mettait en condition ça. Alors qu'il soit fait pour ça matin. Ou simplement pas croire et puis quitter les événements passés et puis, ou pas faire rien, non. C'est pour faire des jeunes spéciaux, des jeunes spéciaux pour petit toi. Et vous consacrer entièrement. Parce qu'il y a une concentration de mauvais esprits qui dit, pour lui-même, les papes délivrer des situations côté lui. Pendant que Mathieu n'a pas pour ramasser côté senti ou malade. La droite de l'éternel manifeste sa puissance. La droite de l'éternel est élevée. Massez côté senti ou malade. Dis Mathieu, au nom de Jésus. Maladie. Quelle que soit la façon qu'on forme dans le corps physique, moi, chasseur dehors. Bah, bon Dieu, grand sang, matin, dis mon Dieu, merci. Tu m'as eu la grandeur de Dieu. Tu m'as eu la toute-puissance de Dieu. Bah, dis matin, au nom de Jésus-Christ, ça arrive. Quelle que soit façon, l'ennemi, tu voulais attaquer au niveau de la maladie. Maintenant, moi, chasse-le dehors. Mettre massé. Pendant que mon Dieu a fait une intervention spéciale. Massé. Moi, chasser toute forme de maladie au nom de Jésus-Christ matin. Quelle que soit teneur. Quelle que soit force matin. Jésus met au KO. Recevoir la délivrance. Recevoir la guérison. Recevoir la guérison. Au nom de Jésus-Christ. Que bon Dieu bénisse au matin, que bon Dieu garde vous.
Que bon Dieu couvre de grâce et de bénédiction. Que bon Dieu permette que la gloire lui manifeste maintenant au nom de Jésus-Christ. 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Les gars doivent premier et dernier aussi. Ça va dépendre de qui ça, bon Dieu voulait. Les gars doivent premier et dernier aussi. Donc, nous avons commencé le premier samedi décret. Demain, si Dieu veut, nous avons commencé dans le studio à partir de 6h AM. Et nous avons continué dans 5220 Richard Leroy à Montréal Nord. Donc, j'en ai dit là, soit venu physiquement, vignac de cœur. Nous avons un contenant que nous pourrons déposer de cœur là-dedans. Et puis, au même sous pas qu'à venir. Vous pouvez voir par courriel dans Radio Emmanuel 7 à gmail.com. Vous voyez le pas courriel dans Radio Emmanuel 7 at gmail.com. Eh bien, comme ça, demain matin, si tu veux, on a fait premier samedi. Hein. Et puis, si bon Dieu voulait nous faire quantité que nous faisons en affaire, ça veut dire nous prenons les samedi par samedi. On n'a pas qu'à dire ni c'est 3, ni c'est 4, ni c'est 5. Mon seul bagage, nous prenons les samedi par samedi. Demain matin, si tu veux, 6 heures. Un bon rendez-vous pour nous commencer avec samedi décret. Et puis à partir de 8 heures, on va venir en personne, en grand nombre, dans 5220 rue Jacques-Leroy, à Montréal Nord. Ok, nous quoi? Comme ça, demain, c'est vrai. Dans Somme, chapitre 2, dans le verset 7, les immoins publiés décrets. Moi, publier des créas. Donc, demain, c'est vrai, on publier des créas. De ça, bon Dieu, décrété dans la vie. De ça, bon Dieu, dit, on pied. De ça, bon Dieu, dit, qu'on va passer. Et on va dire, on même qui va combattre Jésus-Christ dans la vie. M'a invité pour faire ça, Kounia. On même qui va combattre Jésus-Christ dans la vie. On a habitué de ça. Pour qu'on va penser que, c'est jouer que m'a joué. C'est le moment qui a plus d'importance. Ok? C'est le moment qui a plus d'importance. Dans l'émission matin, salut, salut. Le salut des âmes. Alors, pas dit que m'a gain temps converti, m'a préparé pour demain, pour après-demain, m'a préparé pour moi, ce que ça, bon Dieu, va faire. Non, fais le Kounia. Parce que c'est Kounia, bon Dieu, il y a la conversion. Et Dieu, sans tenir compte des temps d'ignorance, annonce à tous les hommes qu'ils aient à se repentir. La repentance pour la nouvelle naissance, c'est aujourd'hui à même, bon Dieu, vous le faire. Eh bien, puisque vous faites ensemble avec moi, vous pouvez le faire prier ça. Dis Seigneur Jésus, mon Dieu, merci parce que vous choisissez comme petit tout. Dis maintenant, ma parole d'un prix souple, pardonner tout péché que me te commette. Qu'elle était ancien, qu'elle était nouveau. Et mettez-moi en disposition pour me servir, bon Dieu. Et empêcher, quelle que soit forme de pouvoir maléfique, vienne faire me retourner à le servir encore. Dis merci, Matin, pour régner sous moi en maître, en sauveur et en seigneur. Me remercie aussi tout. Vous retirez dans moi toute sorte d'esprit de rébellion et vous déposez dans moi l'esprit d'obéissance à ta parole. Ouvrez ma accent là. Gardez-moi, protégez-moi, kembem et permettez que la vie m'a servi jusqu'à l'éternité bénie. Au nom de Jésus-Christ. Amen. 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Au même titre que des gens qui ça fait 50 ans qu'ils ont converti cap monter à la rencontre de Jésus-Christ, c'est même bagaille la cap privé aussi, ou à monter à la rencontre de Jésus-Christ dans les airs.

Là, on finit abonné sur chaîne Facebook et YouTube. Nous prenons pour partager le lien avec le maximum de monde possible. Avec le maximum de monde possible, partager le lien. Et là, on finit partager le lien avec le maximum de monde possible. Lançons une invitation. Allez, nous monde personnellement, dit m'invite dans le commun des matins ou demain si tu veux. On va dire ça. Et puis demain, je vais assurer qu'il branche à la gloire de Dieu. Là, on vient faire ça. Avant, allez, tu dois être pouce là, cliquez sur lui-même. Et ainsi, na dit merci. Et nous croyons que c'est une plus grande faveur que vous êtes capable de faire, Radio Emmanuel. Et Maxime, dans le Seigneur, m'embrasser nous chaque matin. Me souhaitez nous pour nous passer une journée spéciale dans la présence du Père, dans la présence du Fils, dans la présence du Saint-Esprit. 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Embrassez-nous chaque. Moi, dis que cet esprit a continué à couvrir. Gardez-vous et protégez-vous. Bye bye. À demain matin, c'est 6h. Pour notre émission commandée matin. Je dis avec la joie, la paix, la bénédiction du ciel.

0: l'Éternel. Gloire à Jésus-Christ, c'est l'Éternel seul qui est Dieu.
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1: Alléluia, gloire à Jésus. Merci, Seigneur. Merci, Jésus. Merci. Louez le nom de l'Éternel. Que le nom de l'Éternel soit béni dès maintenant et à jamais. Du lever du soleil jusqu'à son couchant. Alléluia, que le nom de l'Éternel soit célébré. Que le nom de l'Éternel soit célébré. Alléluia, gloire à Jésus. Alléluia, parce que l'Éternel est bon. Il est riche en bonté, il renouvelle sa bonté à tous les jours. Sa fidélité est une cuirasse pour nous. Amen, alléluia, gloire à Jésus. Et ses compassions qui ne sont jamais à leur terme. Ô grande est ta bonté, ô Éternel. Oh, voilà pourquoi ce matin, je peux dire, comme le psalmiste David a dit dans le psaume 115, « non pas à nous, mais à ton nom donne gloire, à cause de ta bonté et de ta miséricorde. » Alléluia. Excuse-moi parce que ce psaume, je ne sais pas si c'est David qui l'a écrit, mais je proclame ce psaume ce matin, non pas à nous, mais à ton nom donne gloire, à cause de ta bonté et à cause de ta fidélité. Pourquoi les nations diraient-elles, où donc est leur Dieu, notre Dieu? Amen. Est dans le ciel. Alléluia. Il a fait tout ce qu'il veut. Gloire à ton nom, Seigneur. Béni soit ton nom ce matin. Loué soit ton nom. Alléluia. Gloire. Alléluia. Alléluia. Alléluia. Oh, alléluia, alléluia, alléluia. Merci Seigneur, merci Jésus, merci Dieu Tout-Puissant. Alléluia, digne es-tu l'agneau de Dieu, Jésus-Christ, roi des rois, le Seigneur des seigneurs, le Dieu Tout-Puissant. Alléluia, merci pour l'œuvre de l'Esprit. Merci pour l'œuvre de l'Esprit, au nom de Jésus-Christ. Amen. Béni soit ton nom, Seigneur. Alléluia. Gloire. Mes chers bien-aimés dans le Seigneur, nous dit à toutes bien-aimées qui attendent nous en ce moment. Alléluia. Bon matin à tous et à toutes dans le nom de Jésus-Christ. Nous toujours dit, c'est un grand Alléluia, c'est une grande grâce que le Seigneur ba nous. Premièrement, le fait que nous respirer, nous gagne souffle de vie, nous t'en sœur Francia en personne, en chair en os qui n'a téléphone, excuse-moi qui n'a un microphone dans la radio capable et prier avec nous matin, c'est grâce, amen. 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Amen. Même si vous couchez à l'hôpital ou encore en vie, malgré tout ça, docteur dit contre vous-même, mais vous campez encore, ou est que c'est grâce. Amen. Alléluia. Bénis le Seigneur. Louez le Seigneur, mes chers bien-aimés. Exaltez le roi de gloire. Que le nom de l'Éternel soit béni. Louez-le, louez-le, louez-le. Guédon, levez-moi en l'air. Bye, bon Dieu, arçon de grâce. Merci, Seigneur. Et n'a dit, bon Dieu, merci pour Radio Emmanuel. 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Et je rends gloire à Dieu pour sa vie. Et nous saluons toutes bien-aimées maisons de prière, que le Seigneur vous bénisse. Alors, donc, nous allons continuer. Bien-aimé, dans le psaume 111. La semaine dernière, nous te parlions les œuvres de l'Éternel. Amen. Et à travers ce psaume qui ont grande, grande bénédiction et que bon Dieu te conduit nous dans le psaume ça. Alors, on a continué à exhorter le psaume ensemble avec vous au nom de Jésus de Nazareth. Il dit, je louerai l'Éternel de tout mon cœur dans la réunion des hommes droits et dans l'assemblée. Les œuvres de l'Éternel sont grandes, recherché par tous ceux qui les aiment, et son œuvre n'est que splendeur, et sa magnificence, et sa justice subsiste à jamais. L'Éternel, miséricordieux et compatissant, il a donné de la nourriture à ceux qui le craignent, il se souvient toujours de son alliance, il a manifesté à son peuple la puissance de ses œuvres en lui livrant l'héritage des nations. Les œuvres de s'aimer sont fidélité et justice. Toutes ces ordonnances sont véritables. Affermies pour l'éternité, faites avec fidélité et droiture, il a envoyé la délivrance à son peuple. Il a établi pour toujours son alliance. Son nom est saint. Redoutable, la crainte de l'Éternel est le commencement de la sagesse. Tous ceux qui l'observent ont une raison sainte, sa gloire subsiste d'âge en âge. Louez l'Éternel. Sa gloire subsiste d'âge en âge. Louez l'Éternel. Bien-aimé, donne-nous une petite seconde, s'il vous plaît, dans le nom de Jésus. Amen. Gloire à Jésus. Alléluia, son nom subtilise d'âge en âge, louer l'Éternel. Et là, on a dit que le Seigneur bénisse cette portion d'Écriture pour l'édification de notre âme dans le précieux nom de Jésus-Christ. Alors, nous pourrons faire un petit tourner bibou avec moi dans le livre de Proverbes, chapitre 8. Et par la suite, Proverbes 10, là que dans verset 13, il dit... Proverbe 8, verset 13, il dit, la crainte de l'Éternel, c'est la haine du mal. Amen. Alléluia, n'a pas été la donnée. Et dans Proverbe 8, verset 13, nous seulement prenons juste premier verset, hein, et juste premier, et, voyons, et juste premier, phrase là, excuse-moi, juste première phrase là, mais tout reste bon, hein? C'est juste, nous prenons la donne, alors on doit méditer, restant, ça veut dire, alors pour nous couper ton nom, en même temps, nous prenons Proverbe chapitre 10, le verset et 27 et 28, encore, il dit, la crainte de l'Éternel augmente les jours, mais les années des méchants sont abrégées. L'attente des justes n'est que de joie, mais l'espérance des méchants périra. Amen. Alléluia. Alors, bien-aimés, c'est extraordinaire ce passage que le Seigneur nous donne. Et en vérité, c'est de temps en temps le Seigneur Bananti en compte-gouttes. Et ces passages-là, et j'aime beaucoup quand le Seigneur nous inspire et dans la parole de Dieu, ça nous donne une facilité, une tâche plus facile. Et je rends gloire à Dieu pour cela. Merci Seigneur. Alors, bien-aimés dans le Seigneur, ce matin, nous allons faire suite à l'orange et puis au poids de l'orange. Non, je crois que la semaine dernière, j'avais fait une très belle résumé et avec somme ça. Et en même temps, nous parlons suite avec ou non l'orange. Et très brièvement, nous parlons parler ou l'orange, c'est très important, bien aimé. Quand on m'a parlé de l'orange, moi, je voulais vraiment mettre accent pour que le monde ne pense pas que c'est rien, les belles oranges au milieu de l'assemblée. Et qui prépare le culte, qui prépare le cœur pour recevoir la parole. Et en fait, c'est pas seulement ça. L'y faire partie, oui, c'est très, très bien. Mais l'y prendre aller non thème personnel avec bon Dieu, ou même qui a une relation avec bon Dieu, comment on adore bon Dieu. Et même aussi, là, on fait et prière avec quelqu'un d'autre, ou bien petit groupe, deux ou trois, et comment on va bye bon Dieu, adoration. Est-ce que c'est uniquement rentrer directement, dit Seigneur, je veux telle chose, et puis un petit bout d'adoration, Seigneur, me loue, et puis blablabla, non, prier. Dieu, il est vraiment comme patient, il est miséricordieux, mais gon bagay que nous capables perdu, non, bon Dieu, nous pas atteindre, c'est les nous manquer aller dans l'adoration, comme ou capable de dire, ça veut dire que en intimité, quelque chose, bon Dieu capable de révéler ou l'on rentre dans un niveau comme ça avec le Seigneur, vraiment, on a dit, ou commence à entrer dans la profondeur, son l'autre niveau, l'objet ou dire au niveau extension spirituelle, c'est aller dans la louange. Condition, ouais, condition clairement, dans Dieu, il y a encore la crainte. Nous avons une belle adoration, nous avons son chant qui est extraordinaire, l'aime et sur stage ou dégager une atmosphère extraordinaire. Mais cependant, si vous n'avez pas crainte, bon Dieu, qui te me dit, l'orange a veine, est très important. Et pas sans raison, ça qui écrit dans la Bible, il écrit amen. Et c'est très important, bien aimé. Et alléluia, ça que nous avons partagé avec vous matin. Ouais, côté de la Bible dit les louanciers aux hommes droit. Donc bien aimé la et semaine dernière, excuse-moi, non beaucoup rendu galère pressé pour année a fini. Non. Alors donc semaine dernière que nous t'ai parlé les œuvres et donc thème de notre en fait thème de méditation, c'est les œuvres de l'Éternel, les œuvres de l'Éternel. Alléluia, les œuvres de l'Éternel, c'est là notre terme. Amen, alléluia. Donc, bien-aimés, nous t'ai parlé la semaine dernière, nous c'est œuvre, bon Dieu. Et Dieu, il crée tout, il crée la terre, dans l'ensemble, l'environnement, tout ça n'a pas gardé, et terre, ciel, non, même si on est secoué, pas occupé, bon Dieu qui contrôle tout. Il y a beaucoup de choses qui se dit en ce moment. Même la science, by bon Dieu, raison. Mais certaines personnes décidaient même pas voulaient soumettre à la parole de Dieu. Et nous-mêmes qui petite bon Dieu, m'a dit encore petite bon Dieu. Il y a des personnes qui ne comprennent pas le sens d'enfant, d'être enfant de Dieu. Dans le livre de Jean, chapitre 1er, il dit à tous ceux qui ont cru, je vous ai donné le pouvoir de devenir enfant. Quand il parle d'avoir confiance, de croire, et pas uniquement dire, je crois que Dieu existe, c'est pas suffit. Alléluia, c'est pas suffisant, non? Donc, la croyance de croire que d'être enfant de Dieu, c'est vraiment de proclamer que Jésus-Christ était mort à la croix, lavé par le sang de Jésus, abandonné toutes les mauvaises vies. Cela veut dire idole, tout ça qu'on a pratiqué et qui vraiment maintenant, qui pas dans langage, mon Dieu. Et qui pas dans calendrier, mon Dieu. Alléluia, pour capable maintenant mettre au propre. Cela veut dire que c'est tes œuvres ténèbres où tu as engagé, mais en même temps où tu as dit qu'on t'y cal crainte, bon Dieu. Bon Dieu, pas volonté crasse, bon Dieu veut ou même totalement. Parce que le bon Dieu baou, li baou en plénitude. Amen. Alléluia. Alors, donc, matin, moi, dis au monde qui. Quel que soit, quel te dit ça des semaines dernières, que tout le monde qui est sur la terre, c'est l'œuvre, bon Dieu. Parce que c'est bon Dieu qui crée, yo. Que vous voulez ou pas voulez, quel que soit orientation, quel que soit ça vous choisit, quel que soit couleur, yo, mais yo, c'est l'œuvre, bon Dieu, c'est bon Dieu qui crée. Yo. Amen, alléluia. Et pas ça, laboratoire pour le conçu, non, mais ça, bon Dieu crée, passé à travers une femme. Alléluia. C'est l'œuvre, bon Dieu. Nous sommes créatures si merveilleuses. Quel que soit dommage ou quel que soit couleur, quel que soit tes cheveux longs ou pas de cheveux longs, quel que soit peau, quel que soit niveau, mais où c'est l'œuvre, bon Dieu. Alléluia. Alors donc, il dit, beaucoup de ces œuvres sont des merveilles. Les merveilles sont des œuvres dont l'origine est surnaturelle. J'ai déjà dit ça des semaines dernières, m'répéter pour qu'à entrer dans l'oreille. Et pour cela, il a établi un mémorial. Nous pouvons penser ici, et au fait de l'Éternel et qui permettent de garder vivant la mémoire des merveilles et bien aimé et nous garder exemple mémorial bon Dieu me parle bon d'exemple concret dans la Bible pas de toutes ces bon Dieu font pile l'autre bagaille mais c'est une non et je crois dans miracle et dans le livre d'Exode qui répétitif toujours dans la Bible, c'est faire sortir le peuple Israël d'Égypte, qui était traversé la mer Rouge. Et c'est là que nous voyons dans le psaume 118, surtout le psaume 136, et qui chante louer l'Éternel, car il est bon, car sa miséricorde durera toujours. Alors donc c'est là que, alléluia, et psaume ça t'écrit, c'est psaume, et Moïse écrit, son chant, Moïse écrit, il est quoi, il est dans le livre d'Exode aussi, quand il a chanté louer l'Éternel car il est bon. Et donc, bien aimé, ça veut dire c'est merveille, ça, bon Dieu, fait pour Israël, qui gagne comme mémoire, il y a toujours dit, même dans le Nouveau Testament, et certains passages, il y a répété avant la mort Étienne te répété le fait songer qui côté au sorti. Mais gon l'autre merveille que bon Dieu fait encore qui est extraordinaire, que bon Dieu pral mette, c'est la fête de Pâques comme mémorial nan, qui, alléluia, et nous pral garder ça dans le livre d'Exode, chapitre 12, verset 14. Nous voyons que bon Dieu te bay Moïse l'ordre pour te gon ti agneau pour li te pon ti agneau pour te immoler les égyptiens yo t'a fait on dureté avec hébreu en Égypte mais le Seigneur t'a pral voyon jugement contre égyptiens yo mais pour te panier yo de la mort il dit Moïse pon ti mouton allez immoler li pas pour un petit feu l'isop, mettez le nom bassine, allez, asperger maison yo, chaque maison qui asperger, cela veut dire que, qui couvrit par le sang, mais à condition que aucune de ces familles ne sorte pas, ils vont rester à l'intérieur. Qu'est-ce que Dieu veut dire par là? Alléluia. Donc, cela veut dire cette protection pour ces gens-là. À l'époque, c'était à Gozine. Alors, donc, ça, l'été Dieu pas sorti, c'est important, hein? Donc, le mot, pour nous parler de ça, l'Éternel dit Moïse, aspinger Kala, mais aucun membre de famille, tout Kala protégé, que le dégain t'y frère, 10, le dégain 10 membres, 20 ou 30, 200 personnes, peu importe, nombre de familles qui entendent dans, l'été, tout monté, t'es protégé, c'est ton sécurité totale, bon Dieu te baille. Donc, conditions requises, ne sont pas à l'intérieur. Et donc, qu'est-ce que Moïse avait fait? Que nous mettons ça dans le livre d'Exode. Alors, donc, c'était une chose, et comme on vous a dit, c'est l'aube des choses à venir. Maintenant, nous sommes couverts, nous sommes cette personne que dans le psaume 111, côté que il dit, Dieu envoie, il envoyait, sa rédemption renvoie, c'est Jésus. Et maintenant, nous avons Jésus-Christ, nous avons le sang de Jésus-Christ. Aussi longtemps nous sommes cachés à l'intérieur de ce sang, alléluia, donc comme les Hébreux étaient dans leur maison, maintenant nous-mêmes, nous sommes restés dans le sang, et le sang de Jésus-Christ est avec nous, Libanus, Saint-Esprit de Dieu qui cache nous, qui habite dans nous-mêmes, donc nous ne sommes pas sortis. Or, donc là nous sortis quittés quand, nous pas arrêtés à l'intérieur, le diable a guère accès pour le faire, ça le voulait, et ça fait, c'est important, bien aimé, le Seigneur nous parle de la crainte, alléluia. Alors, donc c'est pas une question quand on a crainte ou on a peur, donc peur, bon Dieu, non, c'est vraiment pour pas piéger dans sale besoin et le mien, alléluia, parce que où on doit tomber, bien aimé, des fois, par contre, on tombe, on bagaille ou fait qui pas dans le pied, bon Dieu, même pas d'où combiner, parce que chrétien, nos péchés sans nous pas combiner. Mais automatiquement, pas fait semblant, ouais, bon Dieu, comprendre tout bagaille, repentir de lui. C'est important. C'est ça qui est la crainte de Dieu. Alléluia. Donc, pas dire, oh, Dieu comprend. Dieu ne comprend pas le péché parce qu'il est saint. Alléluia, il est saint. Alors donc, c'est à vous-même de décider de se repentir. Plus que tu laisses le temps passer, dis, oh, ça, c'est pas grave. Demain, on l'a petit cap vini, après demain, on l'autre. Et au finalement, ou vin gon cœur endurci, voilà que ou même, gemaga, pas très mes faits, ou vin rete, et soudainement, vin tolérer ou affaire, jusqu'à ce que elle mis en jeune place pour le retirer dans la foi en totalité. Alors donc, c'est ainsi que Jésus m'a dit pour nous surveiller à que nous. Amen. Alléluia. C'est pas Jésus qui a veillé cœur pour nous, c'est où pour veiller. Le sac entre là et qui t'aime dire, l'ancien c'est avec bon Dieu, qui a fait bagaille et ou dit, ou même oublié. Pendant la prière, ça arrive très souvent, pendant la prière, et puis le Seigneur fort rappelé au bon bagaille qui pâte ça. Et il dit, waouh, ouais, m'a demandé bon Dieu pardon pour lui, non? Seigneur, merci. La rappelons quand même. Et là, le rappelons pas résister. Où sont-ils? Dis-le devant le Seigneur. Alléluia, les fidèles et juste pour le pardonner, lui. Et c'est l'objectif, bon Dieu, pour moi-même avec vous, pour nous demeurer dans la crainte, et ça nous protège de toute attaque ennemie hein, au nom de Jésus. Le café attaque, mais ça, il voulait pour maintenant, il n'est pas privé avec son objectif. Amen. Au nom de Jésus. Alors, donc, nous t'ai parlé de Pâques, nous, ça, son merveille. Et maintenant, alléluia, et nous voyons que les Israélites ont été sauvés par cette merveille et du sang d'un petit animal à l'époque. Mais aujourd'hui, nous-mêmes, nous sommes sauvés par le sang de Jésus. Les merveilles montrent non seulement la puissance de Dieu, mais aussi de manière particulière que Dieu est bien, plein de grâce et miséricordieux. Lors de la célébration de la Pâque, le peuple de Dieu se souvient qu'il a délivré de l'esclavage en Égypte. Dans sa grâce, sa miséricorde, lorsque nous commémorons le Seigneur Jésus en célébrant la scène, la sainte scène, en mangeant le petit pain, le petit jus, whatever, ou bien c'est du vin, nous nous souvenons qu'il est donné lui-même pour nous dans sa grâce et sa miséricorde. Amen. Alors donc, alléluia. Alors donc, maintenant, bien-aimés, nous allons parler de la fiabilité des œuvres de l'Éternel. Les œuvres de l'Éternel. Il dit donc, dans versets 7 et 8 et 9, je le prends et toutes en même temps. Alléluia, les œuvres de ses mains sont vérité et jugement, et tous ses préceptes sont sûrs, maintenus à perpétuité pour toujours, faits avec vérité et droiture. Il a envoyé la rédemption à son peuple, il a commandé son alliance pour toujours, son nom est saint et terrible. Amen. Donc, je te parle tantôt que le Jésus qu'il a envoyé. Alors, donc, verset a déjà expliqué la donne, c'est pour nous avancer avec ou dans la crainte. Alors, donc, il dit, dans toutes les œuvres de ses mains, il n'y a rien de tortueux. Regarde bien aimé. Quand Jésus t'est marché sous terre, c'est n'appelé bien les quatre évangiles, pas un rien, et comment je veux dire, disgracieux que vous parlez de Jésus-Christ. Pas un rien mal que le fait, que le bien. Amen. Alors, donc, il dit, dans toutes, c'est au pluriel, les œuvres de ses mains, il n'y a rien de tortueux. ni de malhonnêteté, mais elles sont vérité et jugement. Alors dit ses œuvres dans le verset 7, que moi te saute li proverbe 8 pour vous-même. Alors allons dans le proverbe 8, le verset 8. Amen, verset 8. Qui dit, toutes les paroles de ma bouche sont justes, elles n'ont rien de faux ni de détourné. La parole de Dieu, c'est merveilleux. C'est oui et amen. Dieu n'a pas de ombre de variation. Qu'est-ce qu'il dit? Il le fait. Il y a deux problèmes avec nos bien-aimés. Nous arrêtons des fois de juger bon Dieu. Dis Dieu, pourquoi tu l'as pas fait ceci? Et pourquoi ça est arrivé? On pose des questions pourquoi. Mais des fois, prends la peine de, même quand nous sommes dans les difficultés, bon Dieu, bon mon grâce, avant de qu'on fasse la même chose, mais bon Dieu commence à mettre ressensibilité dans moi-même. Ah non, moi parler de moi-même en ce moment pour, qui je me la parole, bon Dieu. Pourquoi? Parce que il y a des fois, il y a des choses que nous subissons. Nous vivons des choses difficiles. Oui, c'est vrai, il y a des attaques, c'est pas autant que au fond péché, on bagaille et drôle paraître devant, c'est clair et net. Mais il est mieux, même si me pas fait, même si me défait, me pas fait, il est mieux pour m'examiner moi-même au lieu pour me juger bon Dieu. 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Mais montrez-moi. C'est vrai. 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Et qu'est-ce que ça fait? Là, mettez vraiment en retard, ou même, il y a un blocage, et côté bon Dieu pour l'agir pour même. 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Nous tendons tous les jours, catastrophe par-ci, par-là, et les politiques, et tout bagaille qui n'est pas vraiment réjouissante pour nous. 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Il n'est pas différent. Non, mais bien-aimé dans le Seigneur, nous-mêmes, nous gagnons déjà, yon bagay le Seigneur dit nous. Et là, nous-mêmes, tout pour nous dire, bon Dieu, merci, parce que nous témoignons qu'est-ce qu'il a dit. 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Non, parce que nous avons une promesse. Dans Somme 33 dit, l'Éternel l'a délivré nous au beau milieu de la famine. Là, il est avec nous dans Somme 121, c'est lui-même qui garde aller-retour nous. Il a gardé sous nous, jour, nuit, il n'a pas dormi. Amen. Peu importe qu'est-ce qu'il y en a. Alléluia. Donc, ce n'est pas la peur qui nous envahit nous. Parce que toute la peur, il est relié avec les œuvres des ténèbres. Les œuvres de l'enfer et lui-même n'y poté. But diable, ce n'est pas lui en vouloir l'argent nous, ni vie professionnelle ou ni famille. Lui-même, lui gagne yon destinée bien déterminée pour nous, c'est pour nous perdre. Là, nous restons, nous pas quoi dans bon Dieu encore. 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Et c'est son but, c'est ça le travail. Et ça fait le vrai problème. 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Et ça fait Jésus mandé pour nous persévérer dans la prière. Pas gain l'autre moyen encore pour aller échapper, c'est dans la prière. M'prier aujourd'hui pour lui, demain matin m'prier encore. 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Alors donc, bien-aimé, c'est très important. Donc, tout ça nous parlait de la crainte. Beaucoup entrer dans la profondeur de la crainte. C'est venu, m'a venu ensemble avec vous. 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Alors, non, il dit, tendez bien. Et nous te parlons que bon Dieu voyait parole li courir avec vitesse. Dans Psaume 33, verset 6-9, il dit, ses paroles sont vérité et c'est pourquoi tous ses préceptes sont sûrs. Vu le parallèle entre la première et la deuxième ligne du verset, nous pouvons aussi penser aux deux tables du témoignage, table de pierre écrite du droit de Dieu, dans le livre d'Exode 31-18, et qui peuvent être considérés comme les œuvres de ses mains. Il ne conteste pas d'accomplir les œuvres, mais elles sont aussi maintenues à perpétuité pour toujours. Alléluia. Donc, œuvres, bon Dieu, yo kembe pour toute éternité. Savez-vous pourquoi? Vous savez déjà la réponse. C'est que Dieu est éternel. Alléluia. Quel que soit plan diabolique, quel que soit sortilège, quel que soit l'âme qui t'est forgée contre nous, on peut le dire haut et fort, est nul et sans effet. 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Alors, donc, il soutient toutes choses par sa parole. Sa puissance, ce qui veut dire qu'il maintient toutes, il conduit toutes. 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Parce que bon Dieu m'a parlé souvent de lui. 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Non, l'autre niveau. Lui approuver foi dans les difficultés très difficiles. Il y a des choses que je n'ai jamais pensé que je suis vivre. Le Seigneur aime de vivre des difficultés. Imaginons un grand petit moins qui était tombé très très mal. 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Et petit moins était venu perdu. 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Et chaque fois, je prends ou parole, une conversation avec le monde, concernant de lui-même, moi encore plus triste. Et comme si c'est elle a tombé sur moi. 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Que vous avez de l'olange, que vous êtes triste, pour un chant d'espérance. Ou bon cœur, ou qu'on est, même si tu as chanté 20 millions de fois. Chantez-le, mais à tout cœur. Levez-moi en l'air. Alléluia. Quand tu as marché dans l'arrière, monsieur, on prend pour mon fou, on prend le forêt, on prend la vérification pour dire que son monde fou. 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Même accusation la guerre contre toi, le Seigneur mettait confusion dans le camp diable. 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Et côté que vous permettez nous parler de tes œuvres. Et certainement, ou même qui commençait cette œuvre dans nous, tu vas le rendre chef d'œuvre. Et nous voulons honorer premièrement pour bon Dieu qui est. Bon Dieu qui crée ciel, qui crée terre. Et bon Dieu qui crée nous à l'image. 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Et c'est avec vous-même, n'a pas adressé prière. Prier que, à côté que, peuple en Égypte, t'es le Dieu qui est. Tu te dis, je suis. Et alléluia. Cela veut dire, tu es le Dieu du présent passé. Là où dit, je suis celui qui est, qui était. Je suis celui qui est. Je suis celui qui était. Et je suis celui qui vient. Cela veut dire, le Dieu de toute éternité en éternité. Béni soit le Dieu de toute éternité en éternité. Alléluia. Alléluia. L'alpha et l'oméga, le commencement et la fin. Que ton nom soit glorifié, Seigneur, ce matin. Oui, nous sommes ton peuple, le troupeau de ton pâturage. Oui, n'a pas avancé matin. Nous restons seuls dans le microphone. Mais nous avons des personnes, on ne sait pas et combien qui nous écoutent. Mais même si c'est une, déjà c'est beaucoup, deux c'est beaucoup. Mais en attendant, nous portons au devant au matin. Nous portons famille devant au matin. Nous portons Seigneur, radio à nommer au matin. Alléluia. Disposez que nous pour nous craindre. Non. Disposez que nous pour nous demeurer dans la crainte. Alléluia. Oh Seigneur. Pour nous capables de rester vivre les beaux délices. Oh Seigneur, cet héritage que tu nous as donné. Oh, tes promesses. Alléluia. Seigneur, qui ne flétrit point. Seigneur, toi qui n'as pas aucun ombre de variation, toi qui ne dis pas, oh si j'étais là, ou si je l'avais su. Alléluia, parce que tu es le Dieu qui voit tout. La chose que tu veux en nous, c'est que tu veux que la vérité soit au fond du cœur. Tu veux qu'on parle. Tu veux que, Seigneur, qu'on sorte ce que qu'on ressent en l'intérieur de nous. Alléluia. Même avant que nous parlions, tu savais déjà. Seigneur, des fois, on ne parle même pas. J'ai fait déjà plusieurs fois des expériences avec toi, auxquelles que mettons toujours, qu'on mettons, Seigneur, en défi. Que me dit m'a parlé, moi, juste retenant, que me dit, Seigneur, si c'est toi, fais-moi voir si c'est vraiment toi. Vraiment, Seigneur, sans que je parle pas, même la personne qui est à côté de moi ne sait même pas qu'est-ce que je disais. J'ouvre même pas ma bouche pour même murmurer quelques mots. Tu agis. Sous peu, tu es un Dieu extraordinaire. Ou pas esclave, nous pas être avec nous. Mais on veut toujours montrer que là, même quand nos situations, ou nous pas jouer une réponse, mais ou là, des fois, nos réponses ou pas parler, il veut dire beaucoup de choses. Cela veut dire des fois, même, moi, sondez nous pour voir si nous ou pas parler, qui réactionne. 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Ce n'est pas la première fois que je dis ça. C'est que bon Dieu. C'est bon Dieu qui a guéri petit moyen. Il fait petit moyen sortir dans la crise. Mais petit moyen pour reprendre. À l'école, elle prend colis. Bon Dieu, recommencez avec elle. Je ne sais pas qu'est-ce que je te dirais, Seigneur. Tu es Dieu. Vous séchez de l'eau dans les yeux, nous, Seigneur. Il y a des personnes qui t'ont fait petit moyen qui te dit on peine perdue. C'était fini. Mais Seigneur, tu l'as fait. Je te remercie, Seigneur. Merci, Seigneur. Mais Seigneur, mais gain capteur de matin. Que ça fait pour Dieu. Ça fait pour lui. Ou capable de faire pour des jeunes garçons. Qui probablement des mamans qui pleurent. Des pères qui pleurent. De leurs enfants qui ont peut-être dans la drogue, dans la prostitution, ou même qui sont dans les centres psychiatriques. Seigneur, tu peux agir. Tu n'es pas changé, tu n'as pas changé, Seigneur. Il y a des personnes qui luttent à un enfant malade depuis leur naissance, qui fait des va-et-vient. Tu es capable de guérir, Seigneur. Tu es capable de guérir encore. Tu fais toutes choses à merveille et dans leur temps. Ça fait des années. C'était une lutte, une grande lutte. Des fois, je ne veux pas parler, mais tu m'as toujours donné la capacité de rester dans ta présence, de faire ton œuvre. Et aujourd'hui, je te remercie infiniment. Si je t'ai demandé l'argent, Seigneur, je me sentais heureuse pour me dire merci. Pour un petit monde qui n'est pas correct. Seigneur, merci. Merci, Jésus. Merci, Seigneur. Et je dis à ma mando, t'en prie, même grâce à ça, allez frapper en cœur, allez frapper en porte, allez couvrir une maman désespérée, une famille désespérée. Seigneur, même remettre, Seigneur, paye sa nomme. Ou est tout ça qui a passé dans cette société. Ou en contrôle de tout, comme on te dit nous. Mais seulement, pas quitter aucun membre de la famille nous sur cette courant. Pour protéger nos jeunes gens qui sont déjà à l'intérieur de toi, qui sont en train de te rechercher et ceux qui sont déjà, alléluia, à l'ombre de tes ailes. Seigneur, s'il te plaît, fais ça pour nous parce que pas évident les que monde l'envolé timon et les aligain pile douleur qui avec lui, aligain pile douleur, Seigneur. Et papa nous dit merci. T'en prie, Seigneur, manifeste tes gloires. Fais-nous voir ta gloire dans le nom de Jésus de Nazareth à ce matin. Père Céleste, à cette fin de semaine, que tout embargo sur la vie de nos familles, nos foyers, nos vies professionnelles ou même notre santé, que ton feu, le feu du Saint-Esprit de Dieu, alléluia, inonde-nous. Annulez les mauvaises sorts, les mauvaises projets, les mauvais projets, parce que tes projets, c'est projets de paix et non de malheur. L'Éternel fort et puissant, l'Éternel puissant dans les combats, alléluia, et que toute porte qui t'est fermée, sous permet des portes fermées, mets-toi, porte. Porte de délivrance, porte à élever vos glétaux, que le roi de gloire fasse son entrée. Qui est-ce donc ce roi de gloire? L'Éternel des armées, l'Éternel des armées, l'Éternel des armées. 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

ça qu'on va devenir. 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Ça veut dire que, pour qui raison que Aaron était né sans difficulté, et tandis que là, Moïse arrivait à pour le nez, il y a un problème qui posait. 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Donc, malin pas connaît qui est lié au juste. Et c'est ça qui fait, je dis, c'est ça qui saute dans le bouchou que le diable apprend pour l'attaquer. 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Et ça qui fait, faut faire attention à ça, on dit. 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C'est comprendre l'onction. 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Son esprit. 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D'ailleurs, onction vient à partir du Saint-Esprit. Donc, faut qu'on ait l'Esprit. Sa puissance qui fait sa représentativité. C'est-à-dire que, là, on a onction sous même, on a puissance pour capable faire des choses surnaturelles. Son autorité, c'est pour l'exécution. Il y a un seul verset dans la Bible qui exprime tout ça. Dans Acte 10, verset 38, nous voyons, qui ça, apôtre Luc pral dit par rapport à Jésus-Christ. Il dit, vous savez comment Dieu a oint du Saint-Esprit, son esprit, et de force, Jésus de Nazareth, qui allait de lieu en lieu, okay, faisant du bien et guérissant tous ceux qui étaient sous l'empire du diable, car Dieu était avec lui. Vous savez comment Dieu a oint du Saint-Esprit. Dieu communique son esprit à travers l'onction. Et de force, sa puissance, et qui allait de lieu en lieu pour exécuter quoi? Des guérisons. Pour tout le monde qui est sous l'emprise du diable, car Dieu est avec lui. Donc,
À partir de ce verset,

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L'Esprit de Dieu, la force de Dieu ou la puissance de Dieu et l'exécution du travail de Dieu qui est la guérison. Donc ça veut dire, si vous avez une onction, faut ou capable faire une démonstration de la puissance de Dieu qui peut démontrer qui ça onction est. Ou pas demander onction juste pour une onction, ou demander onction, c'est parce qu'il y a une nécessité. 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Et me dit, pour quelle raison que David a trois chapeaux ça dans tête lui? C'est parce que Jésus-Christ sera de la descendance de David. Si Jésus-Christ sera de la descendance de David, Jésus-Christ va occuper ces trois fonctions. Donc, faut qu'il sorte de l'héritage de David. Parce que David, Jésus-Christ sera appelé le Messie selon l'ordre de David. Donc, c'est pour Jésus-Christ, en quelque sorte, continuer avec beaucoup plus d'évidence sa David de commencer. 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Donc, nous sommes arrivés là. Mais maintenant, je veux dire, on parle ensemble avec vous, l'onction beaucoup plus large. 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Mais il y a des individus que bon Dieu t'a besoin de faire quelque chose pour lui, qu'il t'a loin aussi. Parce que l'idée de Dieu, c'est que ces trois offices, t'es capable d'être des offices qui était sous l'autorité de Dieu, c'est-à-dire le roi, le prêtre et le prophète. Ces trois offices sont des offices principaux de Dieu. Mais il y a quelques timons, il y a quelques individus que bon Dieu t'avait faire des petits jobins et dans petits jobins ça yo, il mettait l'onction sur eux. 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Nous parlons, par exemple, bon Dieu prend loin Betsalaël. 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Il dit, l'Éternel dit à Moïse, sache que j'ai choisi Betsalaël, fils de Hur, fils de la tribu de Juda, dans le verset 3. Je le remplis de l'Esprit de Dieu. 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
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Lui dit l'esprit de sagesse, d'intelligence et de savoir-faire pour toutes sortes d'ouvrages. 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
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En quelque sorte, Moïse va le faire comprendre que l'onction prophétique, il va pas classe personne. Dans le Nouveau Testament, depuis c'est l'Esprit bon Dieu, il va pas classe personne. Tout le monde appelé pour dire quelque chose pour mon Dieu. Ma vie tout ça ensemble avec vous. Ma vie tout ça ensemble avec vous. Ok? Tu as dit que première onction Betsalaïel là, c'est onction de l'Esprit Saint. Pour qui ça? Pour faire un travail pour l'Éternel. Deuxième onction, 70 là, c'était une onction de l'esprit encore. Pour qui ça? Pour travail dans le ministère. Ok? Est-ce que jusqu'à présent ça va? Est-ce que nous sommes capables de faire différence de ces onctions? Onction avec ça là, elle là, c'est une onction pour faire un travail pour l'Éternel. Onction 70 là, c'est une onction pour qui ça? Pour impliquer dans le ministère. Encore une onction spirituelle.
Et troisième catégorie de personnes que je vais voir ensemble avec aujourd'hui, qui pas un prophète, qui pas un roi, qui pas un souverain sacrificateur, mais qui te recevant en onction, c'est Zacharie chapitre 4, le verset 6. Zacharie chapitre 4, le verset 6. OK? Zacharie chapitre 4, le verset 6. 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Alors, il dit, l'Éternel reprit la parole, il dit, c'est ici la parole que l'Éternel adresse à Zorobabel. Ce n'est ni par la puissance, ni par la force, c'est par mon esprit, dit l'Éternel des armées. Ça veut dire, sors rien pour faire, on va faire ni par la puissance, ni par la force, ni par mon esprit. En quelque sorte, bon Dieu veut dire Zorobabel comme ça que, pour qu'à permettre que le temple soit construit, faut que l'esprit me dépose sur. 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Parce que David pourrait le déclarer dans Psaume 23, verset 5, il dit que tu dresses devant moi une table en face de mes adversaires. 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Dans le même verset, il dit, tu m'induis ma tête et ma coupe déborde. C'est en quelque sorte, pour me manger devant adversaire, il faut me donner une onction spéciale. Pour me capable monter sous table là pour manger, il faut me donner une onction spéciale. Parce qu'il y a un opposant campé. Parce qu'il y a des bagailles, mon Dieu, bon frère, on ne peut pas entrer là-dedans doucement comme ça, non? Faut que mon Dieu ait capacité pour entrer. 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Ou pas qu'en existant trop comme ça. Faut que l'esprit, bon Dieu, investisse dans une onction spéciale. Non seulement pour aller à la bénédiction, mais pour ravager tout l'ennemi qui campait devant. Non seulement pour entrer en possession de sa bon Dieu, mais pour ravager toute l'ennemi qui campait devant. Parce que premier bagage qu'on a besoin pour faire, c'est pour débarrasser de l'ennemi avant d'entrer en possession de sa organe en main. 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Même pas à manger, hein, sans que ou pas investir dans l'onction spéciale. Tu m'induis ma tête. Ça veut dire que quelqu'un qui a écouté là aujourd'hui, il y a une bénédiction, bon Dieu, réservée pour. 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Vous n'avez pas entrer en possession, parce qu'on a besoin d'onction spéciale. 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On a besoin d'onction pour rabourrer tout l'ennemi qui campait devant vous. 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
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Son montagne physique, non montagne spirituelle. 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Mais je suis dans trois individus. Parce que trois individus, ils formulent trois formes d'onction que bon Dieu est capable de boire par l'esprit, pas avec l'huile. Par l'esprit. Parce que l'onction qui est faite par l'esprit, elle est étendue beaucoup plus large que l'huile là sous tête. Et ça fait, même dans l'Ancien Testament, on définit bah, ces trois formes d'onction. Premièrement, l'onction de Betsalaël pour faire un ouvrage spécial pour l'Éternel. Définit ensemble avec vous. Ensuite, l'onction des 70 qui sont impactations qui fait, qui sont passations qui fait, qui pas sorti de Dieu directement, mais que bon Dieu prend le Moïse. Et puis le bail, monsieur. 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Pas un prophète, pas un autre bagaille qui existait, ce prophète, l'esprit de la prophétie. Ah. Ça veut dire l'onction spécifique. Ou pas capable de bailler une onction qu'on pas gagné. Ou pas capable de transférer, ou pas capable de faire une impactation de l'onction qu'on pas gagné. Impactation qu'on va faire, c'est onction que bon Dieu investit dans vous. C'est ça, bon Dieu, mettant dans l'onction qu'on a. Baka dit, je dis, je vais faire une onction apostolique, bon apôtre, je vais faire peut-être pas. Ça, bon Dieu, bon, non, c'est lui qui va faire, parce que c'est lui, bon Dieu, investi en dedans. Quand même, on qui croit que je dis, pendant qu'on a parlé là, bon Dieu, capable fort, qu'a imparti une onction spéciale sur lui. La troisième forme d'onction que m'a fait ouais, dans l'Ancien Testament qui communique par l'Esprit, c'est l'onction de Zorobabel. Pour qui ça? Non seulement pour superviser les travaux du temple, mais aussi pour résister devant tout l'ennemi qui a venu camper devant. Parce que des bagailles qu'on a fait pour mon Dieu, il n'est pas fait facile. 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Faut bon Dieu engendrer où? 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Donc, ça veut dire nous que, individu ça yo, il y a trois caractéristiques qui sont communes pour eux. Il y a trois caractéristiques qui sont communes. Premièrement, ils sont tous de l'Ancien Testament. Ça veut dire, ils sont remplis de l'Esprit, pas dans le Nouveau Testament, dans l'Ancien Testament. Ce qui veut dire que l'onction par l'Esprit, il va inaugurer dans le Nouveau Testament. Il va perfectionner dans le Nouveau Testament. Pour qui ça? Parce que le Nouveau Testament, c'est le règne du Saint-Esprit.
Oui. Bon Dieu, c'est pas bon Dieu qui a fait des choses au hasard. Bon Dieu, c'est un bon Dieu de planification. Ça veut dire que depuis dans l'Ancien Testament, l'onction par l'Esprit était existée. Tous dans l'Ancien Testament. D'accord. Les gens qui ont campé pour dire que ça, que c'est dans l'Ancien Testament, c'est pas. Non, c'est de la loi. 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Dans le livre des Hébreux, il dit c'est un testament qui plus excellent, le Nouveau Testament. Un testament qui plus excellent, mais il n'a pas rejeté l'Ancien Testament pour autant parce que c'est la parole de Dieu. Ok? Le premier bagaille, c'est que c'est tous des hommes de l'Ancien Testament. Deuxième bagaille, onction venue du Saint-Esprit. Onction venue du Saint-Esprit. Ça veut dire que c'est pas Moïse qui a imposé la main. Pas qu'on n'est qui t'a imposé sur Babel la main. C'est Saint-Esprit qui vient lui poser la main sur les gens. Il remplit de l'Esprit. Parce que ça n'est pas le faire. Et mon bagage qui peut le faire de l'homme, son bagage qui peut le sortir de Dieu. Et troisième bagage, pour être capable de comprendre, c'est que ces trois messieurs, ces trois mouns qui savaient pas le faire, ils pral. En onction pral sur en l'absence du temple ou du tabernacle. En l'absence du temple ou du tabernacle. Pendant ces trois formes d'onction, le temple était absent ou le tabernacle était absent. 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Pas besoin qu'on cadre spirituel dans le sens que faut qu'on vienne là pour mettre à genoux, etc. Non, bon Dieu rencontre l'apôtre Paul pendant qu'il était sur la route de Damas. Il est rempli de l'esprit. Il n'est pas dans l'église. Là, bon Dieu, avec. 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Qu'est-ce qu'on a avec moi là? Ça veut dire qu'on a une mentalité pour nous sortir dans l'esprit. Nous. C'est pour qu'on ait, c'est serviteur bon Dieu, quel que soit côté. On n'a pas besoin de notre temple, de notre tabernacle, de notre église. Pendant qu'on couche sous la cabane de la caille, l'onction du Saint-Esprit est capable de prendre. L'organe de ouais, l'homme change. L'organe de ouais, la vie ou change. C'est gardant, regarde de ouais, attitude ou comportement changé, sans pas rendre compte de ce qu'a fait là. C'est pour nous retirer cette mentalité religieuse qui en nous, qui bloque. Qui bloque. Pendant l'apôtre Paul parle tout le monde. Pendant l'apôtre Paul gagne lettre dans mêle, sur la route de Damas, bon, l'onction du Saint-Esprit rencontré avec lui, il change. Ça veut dire, je dis, ah, ou quand on mène une vie de régler, pendant qu'on mène une vie de régler, ah, bon Dieu, le cherche. C'est capable peut-être pendant mon dans la prostitution. 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C'est capable peut-être pendant le travail là. 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Dans Actes des Apôtres chapitre 9. Bah elle a tellement fait d'une manière spéciale dans le verset 17. Jésus-Christ pral voyer Ananias pour l'aller prier avec l'apôtre Paul pour qu'il scelle. Il dit, Ananias sortit et lorsqu'il fut arrivé, il imposa les mains à Paul en disant, Paul, mon frère, le Seigneur Jésus-Christ qui t'est apparu sur le chemin par lequel tu me venais m'a envoyé pour que tu recouvres la vue et que tu sois rempli de l'Esprit Saint. Gloire à Jésus-Christ. Comme un monde qui voulait bailler bonjour, un gros applaudissement moi, ce soir-là.
Comment on dit le Bible, je vois applaudissement moi à ce là. 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Regardez, bon Dieu va voir Pierre. Bon Dieu va voir Jacques, il va voir Jean. Il va voir Ananias, il est inconnu. Il n'y a pas de grande connaissance. Il n'y a que le Nouveau Testament va connaître. Mais bon Dieu va voir. Parce que les bon Dieu ont un instrument, les bon Dieu ont un outil. L'utiliser en conséquence. Ça fait, je dis, pendant ma parole ensemble avec quoi, retirer toute forme de complexité dans le cerveau et quitter bon Dieu, remplir. C'est pour toujours prêt. Ça veut dire c'est pour toujours prêt. L'homme a dormi, dit Seigneur, je vais lever une onction spéciale sur moi. C'est pour toujours prêt. Ou dans la ria, dit Seigneur, je vais conduire la machine, même qu'on est. Selon appel, moi. Ou qu'à tout imparti en chance, moi. Parce qu'il me prête pour me recevoir quelque chose dans ma main, à la gloire de Dieu. Pas venir dire, c'est pas dans une église là, un dimanche matin, pour dire c'est là. Bon Dieu qui a fait là, s'il vous plaît. Mais là, il n'est pas obligatoire. Là, il n'est pas obligatoire. Bon Dieu, grand monde n'y fait ça, s'il vous plaît. Ça veut dire que, next ça, bon Dieu imparti l'onction sur vous, même en dehors du temple et du tabernacle. Vous comprenez, Abdullah, est-ce qu'il y a quelqu'un qui croit que bon Dieu fait ça, à soi? Hein? Amen. Savine Fenway, dans le cadre de l'onction, il y a deux principales caractéristiques. Dans le cadre de l'onction, il y a deux principales caractéristiques. Premièrement, recevoir onction pour effectuer une tâche pour bon Dieu. De vous sentir bon Dieu relève, il y a une onction qui est en l'air. De vous sentir bon Dieu fait appel à vous, il y a une onction qui est en l'air. Parce que tâche n'a pas qu'à faire sans onction, bon Dieu. Deuxième caractéristique de une onction, bon Dieu est capable d'avoir onction aussi pour vaincre toute forme d'opposition pendant l'accomplissement de cette tâche. Ce n'est pas facile, toute forme d'opposition. Ah, et ça fait, dans Acte 10, 38, que je me dis ensemble avec quoi, qui c'est verset que je vais clôturer avec vous, parce que après ça, je vais la prier ensemble avec vous. 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Il dit comment? Dieu a oint du Saint-Esprit et de force, Jésus de Nazareth, qui allait de lieu en lieu, faisant du bien et guérissant tous ceux qui étaient, gloire à Jésus-Christ, comment? Et guérissait comment? Tous ceux qui étaient sous qui ça? L'empire du diable. Ça veut dire que onction pas là seulement pour te faire du bien, mais il était là aussi pour te effacer l'ennemi. Il était là aussi pour le combattre, quelle que soit forme d'opposition qui tape devant. Ça veut dire que, il y a quelques onctions, bon Dieu, mais devant, c'est pour qu'à combattre quelques lois familiales, quelques mauvais esprits qui campent devant. Parce que c'est eux qui obstacle là, qui empêchent d'arriver. C'est eux qui obstacle là, qui empêchent que la présence de Dieu établie dans la vie. Donc, onction, il va seulement servir pour tâche, mon Dieu, mais servir aussi pour combattre toute opposition que l'ennemi a mis devant. Parce que, quand on combat, mais non, pas qu'à mener par la chair. Gon combat va mener, ou pas mener avec intelligence. Gon combat va mener, c'est pour mener en esprit. C'est cet esprit qui pour habiller de la tête aux pieds pour mener ce genre de combat. C'est cet esprit qui pour descendre sous. Parce qu'elle dit, bon Dieu, ouin Jésus-Christ du Saint-Esprit et de force. Jésus-Christ allait de lieu en lieu. Il guérit, mais qui est-ce pour nous guérir? Il guérit moun qui était sous l'empire du diable. Avant de guérir moun, non. Avant Jésus-Christ guérit mon, ça pour le faire. C'est pour le chasser des morts. 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Et pas ça. C'est pour le chasser des morts. Et pour chasser des morts, il faut avoir une onction spéciale du Saint-Esprit. Et ça que fait. Et ça que fait. Lorsque la Bible dit voici la miracle qui accompagne un Seigneur en criant mon nom, nous prenons de manière littérale. Nous pensons que depuis nous croyons, bagaille ça accompli. Non, il y a un processus qui peut mener là. Il y a un processus. Samedi là, grand processus. Parce que la Bible dit, dans Marc 16, dans le verset 16, il dit, voici les miracles qui accompagnent son leçon de réciter. Mais c'est pas une leçon qu'il y ait, son vécu que l'il y ait. C'est pas même les Jésus-Christ et les disciples, ils étaient cachés à démons. Non. Il battait les Pierre le même jour, et puis Pierre était caché à ses démons. Qui ça le dit Pierre? C'est pour Pierre qui font un processus ensemble avec lui. Et vous pouvez même dans Actes des Apôtres, chapitre 1, verset 8, lui insister. Parce qu'il connaît que, fuck, qu'on onction qui peut descendre sous tête Pierre, Jacques, Jean, pour être capable de chasser des démons, guérir malades, faire tout ça. Et ça fait, je dis, le fait qu'on croit, il va arrêter là.
La foi qu'on gagne dans mon Dieu, il va arrêter là. Il faut qu'on vive une expérience personnelle qui aurait l'expérience d'être rempli de l'Esprit Saint. Une expérience personnelle. Il y aurait une expérience pour qu'on remplisse de l'Esprit Saint. C'est deux expériences séparées. Deux expériences séparées. Et ça fait Jésus-Christ dit, monsieur, c'est pour nous dégager. Nous. Et bien, assoir, puisque au chita là, on est en bonne place là. Je dois, c'est l'esprit qui a investi dans vous. Ça qu'on fait, là, qu'on ne peut pas faire à soi. Mais pendant qu'on a dormi, le Saint-Esprit qui a couvert vous. Pendant qu'on a conduit à la caille, le Saint-Esprit qui a couvert vous. Pendant qu'on a arrivé dans la chambre la caille, pendant qu'on a chanté, le Saint-Esprit qui a couvert vous. Est-ce que vous croyez ça à soi? Est-ce que vous avec moi? Est-ce que vous croyez ça à soi? Est-ce que vous croyez ça à soi? 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Nous allons mettre debout pour nous prier. 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Parce que c'est notre travail là pour nous bénir. C'est notre travail là pour nous remplir avec la présence de Dieu. 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Nous besoin que vous débarrassez ça. Levez-vous, levez-nous en l'air. Enlevez-nous en l'air, nous parlons la prière. Mandez bon Dieu, une onction spéciale matin. 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Pour nous travailler pour lui, pour nous aller dans le champ. Pour nous faire quelque chose. 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C'est ça, ma demande au Kounia. Levez-moi en l'air. Levez-moi en l'air. Je dis, pour le Saint-Esprit qui a tout pouvoir.

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Et l'Éternel est pour nous un refuge, un appui, un secours qui ne manque jamais dans la détresse. C'est pourquoi nous sommes

pas Jésus. Alléluia. Tu as avancé pour arriver sous nom. Ça n'a pas passé comme ça. Alléluia. C'est pas possible. Alléluia. Ça n'a pas qu'à passer comme ça. Ça n'a pas qu'à brûler comme ça. C'est pas possible.

Gloire à Jésus. Gloire à l'agneau. Humblement prosterné, Seigneur, devant les parvis célestes. Humblement prosterné, Seigneur Dieu, devant la haute instance céleste. Humblement prosterné devant le tribunal de Dieu. Devant le département d'archives de Dieu. N'a cherché dossier. Alléluia. Dossier jeune garçon. Dossier jeune fille. Dossier jeune dame mariée. Dossier jeune monsieur marié. Dossier serviteur qui gagne ministère. Dossier serviteur qui a marché par contre côté le poil. N'a cherché dossier. Actuellement, nous dans le département archives de Dieu. Alléluia. Gloire à l'agneau.

au milieu des 7 chandeliers. Gloire à celui qui donne la vie au cœur desséché. Gloire à celui qui rassemble les ossements desséchés. Seigneur, approchez côté en ce plein midi, mon Dieu. 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le Dieu de Moïse, nagez nous devant le Dieu d'Isaac, nagez nous devant le Dieu de Joseph, nous agenouillés. 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

de l'eau en vin, le nom de Jésus qui multiplie les poissons, le nom de Jésus qui purifie les lépreux, nous venons de côté, Seigneur, malgré les médicaments, nous venons de pichet, ils sont 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
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Et l'Éternel dit Ézéchiel, ces eaux pourront-ils revivre? Ézéchiel dit Seigneur, tu le sais. Et l'Éternel dit Ézéchiel prophétise sur ses eaux. Et la Bible déclare pendant Ézéchiel marchait le long de la vallée avec un message ossements desséchés. Écoutez la parole de l'Éternel. Et la Bible dit pendant Ézéchiel a marché autour de la vallée, les eaux a rassemblé, il n'a pas approché l'une de l'autre. 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
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Au nom de Jésus. Au nom de Jésus. Au nom de Jésus. Le nom qui est au-dessus de tout nom. Le nom qui augmente, le nom qui soulage, le nom qui fortifie, le nom qui redresse ceux qui sont courbés. Jésus de Nazareth, l'étoile brillante du matin, celui qui a la clé, celui qui ouvre et personne ne fermera. Devant, au nom de Jésus. Dieu tout-puissant, Dieu de ma délivrance, je mets en toi.

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1: 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Alors maman de prend bibou dans le livre de Genèse chapitre 13. Nous allons lire ensemble les versets 14 jusqu'au verset 18. Alors maintenant, nous prenons bibou dans le livre de Genèse, chapitre 13. Nous allons lire ensemble les versets 14 jusqu'au verset 18. Alors moi, toujours lis pour vous-même et vous-même êtes capable de suivre dans bibou. Alors ma bibou. L'Éternel dit à Abraham, après que l'eau se fut séparée de lui, lève les yeux et du lieu où tu es, regarde vers le nord et le midi, vers l'Orient et l'Occident. Car tout le pays que tu vois, je le donnerai à toi et à ta postérité pour toujours. Je rendrai ta postérité comme la poussière de la terre, en sorte que si quelqu'un peut compter la poussière de la terre, ta postérité aussi sera comptée. Lève-toi, parcours le pays dans sa longueur et dans sa largeur, car je te le donnerai. Abraham leva sa tente et vint habiter parmi les chênes de Mamré, qui sont près d'Hébron, et il bâtit là un hôtel à l'Éternel. Alors, c'est verset ça que nous allons méditer ensemble. Alors, dans verset, juste pour mettre dans le contexte, ça nous allons parler ensemble, non? C'est que dans verset, dans chapitre 12, là, bon Dieu dit nous, dans le livre de Genèse, chapitre 12, verset 2, la Bible dit, verset 1 et 2, et la Bible faut comprendre que bon Dieu, il dit à Abraham, non, pour qu'on change, il était toujours Abraham. Ça se peut que moi, je dis Abraham, des fois, c'est juste que le fait que je connaissais Abraham, mais m'a fait toutes les formes pour me garder non que tu gagné dans verset ça. Alors, bon Dieu dit à Abraham, va-t'en de ton pays, de ta patrie et de la maison de ton père, dans le pays que je te montrerai. Alors, dans verset 12, là, dans le livre de Genèse, chapitre 12, verset 1er, la Bible fait dire comme ça que bon Dieu mandait Abraham pour quitter pays côté Lia, et il va aller dans pays côté que l'Ipral montrer Lia. Et puis, sous parcourio, côté que l'autre est parti ensemble avec Abraham, sous parcourio, Abraham lui dit l'eau comme ça que, moi, étant donné que nous toutes n'a voyagé avec bien que nous gagnons, nous gagnons en pile bien, moi gagne en pile brebis, moi gagne en pile serviteur, ou gagne en pile brebis, ou gagne en pile serviteur, m'a demandé au que pour nous séparer, parce que m'a voulu que nous venions taguer compte pour brebis, nous taguer compte, ou bien pour troupeau, nous taguer compte, m'a demandé pour nous séparer. Et puis l'autre, qui ça Abraham t'a fait, comme nous souligne dans verset, dans le même chapitre 13 là, à partir du verset 5, Abraham qui s'a dit à l'eau, il dit l'eau comme ça que, m'a demandé pour faire un choix. Si vous faites à gauche, moi-même, on va faire à droite. Et si vous faites à droite, moi-même, on va faire à gauche. Alors, juste pour même vous mettre choisi quand on doit aller. La Bible explique que l'eau qui s'a fait, il levait les yeux et puis il gardait côté qui est plein. Et puis il décidait d'aller dans côté qui est plein. Et puis il dit à Abraham, mais qui côté que je vais aller? Alors, l'eau, il dit, mais qui côté que je vais aller? Et puis il y aller. Mais la Bible, dans le verset que nous prenons décortiquer ensemble, dans le chapitre 14, dans verset 14, il y a dit que l'Éternel dit à Abraham après que l'eau se fût séparée de lui. Premièrement, c'était extraordinaire, c'était un acte de sagesse. Dans vers, en méditation que je me fait précédemment, je t'ai montré au côté que je t'ai dit que comment je trouvais que les sages que Abraham lui t'ai dit comme ça que moi plutôt que ou choisi côté praléa que moi-même moi choisi côté praléa. Mais faut pas oublier que dans verset dans chapitre 12 là que moi t'ai lié avec là, le bon Dieu t'a demandé Abraham pour t'ai parti côté le praléa, il t'a dit comme ça que ou va aller dans pays que me va montrer là. Bon Dieu pour que j'aime dit Abraham maintenant qui pays qu'on praler. Il tout simplement dit le déplacer et ou va aller dans pays que me va montrer là. Ça veut dire Abraham t'a marché avec la foi avec bon Dieu parce que Abraham qu'on connaît qui bon Dieu t'a parlé avec t'a parlé Meneli mais seul ça Abraham te connaît que bon Dieu parle la servia li pa jambe la gueule en route et puis li pa jambe faire ronde. 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Et là, l'autre fin quitté Abraham, le sa bon Dieu, lui-même sa bon Dieu fait, lui vin parler avec Abraham. Lui dit Abraham comme ça que maintenant, lui dit Abraham, lève les yeux et du lieu où tu es, regarde vers le nord et le midi, vers l'orient et l'occident. Car tout le pays que tu vois, je le donnerai à toi et à ta postérité pour toujours. Ça veut dire, l'eau lui-même, dans le verset précédent, la Bible faut comprendre que l'eau t'est levé les yeux, il t'est gardé, et puis il t'est ouais côté qui t'est pleine, et puis il t'est décidé à là. Mais l'eau t'est gardé seulement avec les yeux charnels. 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Je rendrai ta postérité comme la poussière de la terre. En sorte, si quelqu'un peut compter la poussière de la terre, la postérité aussi sera comptée. 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

Oui, Seigneur. Sois mon guide. Car longtemps je me suis éloignée de ce chemin que tu as tracé. Et j'ai enfin réalisé que je suis née pour t'adorer. Alors je me prosterne. Je t'ouvre mon cœur et ses compartiments. Et je te dis oui. Oui, Seigneur. Oui à ta volonté. Oui à ton appel.

Seigneur, il n'y a rien que nous ne désirions plus que ta présence au milieu de nous. Alors que nous chantons, viens, viens au milieu de nous. Viens changer nos cœurs, viens transformer nos vies.

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chapitre 1. Parole d'Amos, la Koa, vision qu'il eut sur Israël, au temps d'Ozias, roi de Juda, et au temps de Jéroboam, fils de Joas, roi d'Israël, 2 ans avant le tremblement de terre. Il dit, de Sion, l'Éternel rugit. De Jérusalem, il fait entendre sa voix. Les pâturages des bergers sont dans le deuil, et le sommet du Carmel est desséché. Ainsi parle l'Éternel. À cause de 3 crimes de Damas, même de 4, je ne révoque pas mon arrêt, parce qu'ils ont foulé Galaad sous des traîneaux de fer. J'enverrai le feu dans la maison de Hazaël, et il dévorera les palais de Ben-Hadad. Je briserai les verrous de Damas. J'exterminerai de Bicataven les habitants, et de Beth-Eden celui qui tient le sceptre. Et le peuple de Syrie sera amené captif à Kir, dit l'Éternel. Ainsi parle l'Éternel. À cause de 3 crimes de Gaza, même de 4, je ne révoque pas mon arrêt. Parce qu'ils ont fait une foule de captifs pour les livrer à Édom. J'enverrai le feu dans les murs de Gaza, et il en dévorera les palais. J'exterminerai d'Asdod les habitants, et d'Ascalon celui qui tient le sceptre. Je tournerai ma main contre Écron, et le reste des Philistins périra, dit le Seigneur l'Éternel. Ainsi parle l'Éternel. À cause de 3 crimes de Tyr, même de 4, je ne révoque pas mon arrêt, parce qu'ils ont livré à Édom une foule de captifs, sans se souvenir de l'alliance fraternelle. J'enverrai le feu dans les murs de Tyr, et il en dévorera les palais. Ainsi parle l'Éternel. À cause de 3 crimes d'Édom, même de 4, je ne révoque pas mon arrêt, parce qu'il a poursuivi ses frères avec l'épée, en étouffant sa compassion, parce que sa colère déchire toujours et qu'il garde éternellement sa fureur. J'enverrai le feu dans Théman, et il dévorera les palais de Bostra. Ainsi parle l'Éternel. À cause de 3 crimes des enfants d'Ammon, même de 4, je ne révoque pas mon arrêt, parce qu'ils ont fendu le ventre des femmes enceintes de Galaad, afin d'agrandir leur territoire. J'allume le mur de Rabba, il en dévorera les palais. Au milieu des cris de guerre, au jour du combat, et leur roi s'en ira en captivité, lui et ses chefs avec lui, dit l'Éternel. Amos, chapitre 2. Ainsi parle l'Éternel. À cause de 3 crimes de Moab, même de 4, je ne révoque pas mon arrêt, parce qu'il a brûlé, calciner les os du roi d'Édom. J'enverrai le feu dans Moab, et il dévorera les palais de Kérijot. Et Moab périra au milieu du tumulte, au milieu des cris de guerre et du bruit de la trompette. J'exterminerai de son sein le juge, et je tuerai tous ses